0: sportive en adéquation avec la mer, avec vous avez commencé par quoi, par la voile ou par la plongée? Ou en même temps?
1: J'ai commencé par la voile, puis le surf, exactement le bodyboard,
0: oui.
1: Et puis petit à petit par la plongée. Je garde un souvenir fabuleux, c'était, alors pas en Bretagne, mais sur les îles Porquerolles,
0: oui.
1: Où c'était la première fois, j'avais 5 ans, où j'ai appris à respirer avec un tuba, et j'ai vu cette ligne d'horizon sous-marin, pour la première fois, et j'ai compris que la mer était immense, il n'y avait que du sable, il n'y avait rien à voir, mais justement, ça a suscité mon intérêt, ça a suscité ma curiosité pour la découverte.
0: La découverte de cette chose qui est là, qu'on ne voit pas, et donc ça vous permettait de l'appréhender.
1: Oui, c'est l'inconnu qui m'attire. Alors c'est vrai que dans pas mal d'ouvrages, la mer représente quelque chose de sombre, elle peut représenter la mort, ou sur une flaque d'eau, c'est notre propre reflet. Mmh. Et ça, c'est quelque chose qui est très attirant. C'est quelque chose aussi, l'élément nous permet de mieux nous comprendre. Et une fois qu'on se comprend mieux, qu'on se connaît mieux, c'est une bonne manière pour découvrir le monde et découvrir les autres aussi.
0: Et pourquoi l'apnée?
1: Pourquoi l'apnée? Alors déjà, c'est un intérêt qui est lié au sport, mmh. qui est lié aussi au milieu. Et ensuite, en apnée, quand vous retenez votre respiration, eh bien, tout d'abord, il faut apprendre à respirer. Et c'est ce qui est déjà intéressant, d'apprendre à respirer. Et donc, on voit déjà les choses différemment. Et ensuite, quand vous vous immergez, pour moi, c'est une phase d'apaisement. Je me sens comme enveloppé, comme protégé. Et j'ai vu, il n'y a pas longtemps, un reportage sur les prématurés. Et quand un prématuré naît, eh bien, à tout moment, les infirmières, qui font un travail fabuleux, tentent de recouvrir ce nourrisson, ce nouveau-né, pour alors d'un linge, d'eau, pour le rassurer, pour qu'il se sente bien. Et je crois que, oui, c'est en quelque sorte cette enveloppe qui me rassure. Et pour moi, cette enveloppe, c'est aussi un espace de liberté.
0: Alors, vous avez employé deux fois le mot « rassurer ». Alors, ça m'a surpris, parce que l'apnée se trouvait dans un milieu hostile, parce que l'homme n'est pas fait pour vivre sous l'eau, sous la mer, et sans respirer. Moi, j'avais l'impression que c'était plutôt angoissant que rassurant. Alors, vous semblez dire le contraire.
1: Exactement. Voilà, beaucoup de personnes me posent la question, mais sous la glace, est-ce que vous avez cette sensation de claustrophobie? Eh bien non, au contraire, pour moi, c'est un espace vraiment où je me sens bien et où je me sens libre. Ça peut paraître contradictoire, mais chacun est différent.
0: Oui, c'est vrai, parce que tout à l'heure, on parlera de vos expéditions en Antarctique et en Arctique aussi. Vous avez fait les deux, oui. Les deux pôles. Et donc, vous avez plongé en apnée sous la glace. C'est-à-dire que bon, ben, vous êtes quasiment prisonnier, en quelque sorte. S'il y a un problème, c'est pas angoissant.
1: Ben, je ne l'ai pas du tout vécu comme ça.
0: Ah bon? C'est intéressant. Hein. C'est intéressant. Et qu'est-ce que ça vous amène? Parce que j'ai lu dans ce que vous disiez en préparant l'émission, que justement, ça vous permettait d'entrer en quelque sorte en communication avec le milieu marin d'une manière plus facile, plus ouverte, que si vous étiez avec des bouteilles.
1: Oui. Alors, les bouteilles d'air qu'on peut avoir sur le dos, eh bien, vont nous limiter. On ne va pas se mouvoir librement. Et quand vous êtes en apnée, vous avez cette aisance, malgré la combinaison et une ceinture de plomb quand même pour pouvoir descendre. Mais vous avez cette aisance et puis vous avez aussi cette autonomie qui est limitée. Et c'est ce qui rend cette immersion intense et puissante. Vous avez aussi le poids de l'eau qui s'exerce sur toutes les parties de votre corps. Donc c'est cette pression qui est forte, qu'il faut accepter. Il faut faire un effort tout en étant relâché. Donc il faut être libre, accepter ce poids, accepter cette immersion, accepter aussi le froid. Et à partir de ce moment-là, eh bien, quand vous acceptez toutes ces choses-là, vous pouvez vivre un moment intense.
0: Et vous pouvez, vous, personnellement, vous arrivez à plonger en apnée pendant combien de temps?
1: Alors, tout dépend. Hein. Vous avez plusieurs disciplines en apnée. Vous avez l'apnée statique. Bien sûr, comme vous ne bougez pas, eh bien, ça permet de tenir une apnée beaucoup plus longue, parce que vos muscles ne consomment pas d'oxygène. Et ensuite, vous avez de l'apnée dynamique. Alors, les apnées dynamiques, tout dépend de votre vitesse. de déplacement. Tout dépend de la profondeur, mais ça peut être une apnée qui peut aller de 2 voire 3 minutes.
0: Ah oui, quand même, oui, oui. Mais et donc, bon, de l'apnée dynamique, puisque on va en parler tout à l'heure aussi, vous faites des photos, vous faites de la vidéo, vous les faites en étant en apnée ou,
1: oui.
0: Ou, ah oui, oui, donc oui. Ça limite l'intervention.
1: Voilà, nous faisons des films aussi, alors ça arrive qu'on ait des plongeurs bouteilles pour faire des images sur des plans séquences beaucoup plus longs,
0: oui.
1: Mais une bonne partie des vidéos, notamment l'approche des animaux, se fait en apnée. Voilà, parce qu'on a cette aisance, on a cette rapidité, cette fluidité qui nous permet d'approcher ces animaux. C'est quelque chose de très important pour l'association de témoigner, voilà, de rapporter que ce soit des articles, des récits, des photos, des images, pour partager tout ce qu'on peut voir de beau.
0: Et les animaux que vous côtoyez quand vous êtes en apnée, est-ce qu'il est plus facile, qu'ils ont une approche plus facile de l'homme quand vous êtes en apnée ou c'est identique quand vous avez des bouteilles ?
1: Alors, au fur et à mesure des observations, au fur et à mesure des approches, on s'est rendu compte que certains animaux approchaient plus facilement des plongeurs en apnée. Je vais prendre par exemple le phoque léopard en Antarctique. Quand le phoque léopard est énervé, il vient vers vous et il vous crache des bulles au visage. Ça, c'est un signe d'énervement. Et vous avez les plongeurs bouteilles qui, naturellement, quand... en bouteille d'air, qui expirent, ils vont cracher des bulles.
0: Oui.
1: Et donc, on va créer un problème relationnel entre le plongeur bouteille et le phoque léopard. En apnée, c'est pas le cas. On en a discuté avec des scientifiques ukrainiens de la base de Vernadsky. Ils étaient assez stupéfaits de voir nos images d'approche avec le phoque léopard en apnée. Ils ont vu un animal différent.
0: Ils se sont en confiance.
1: Voilà, exactement. Et c'est ce que nous voulions faire. Le phoque léopard est un prédateur incroyable de l'Antarctique. Mmh. Il est capable de manger une vingtaine de manchots papous par jour. Eh bien, on voulait montrer quelque chose de différent, que ça pouvait être un animal doux. Et là, on l'a démontré avec nos images.
0: Alors, on va parler de vos expéditions au pôle, en Antarctique tout d'abord, en l'Arctique ensuite. Pourquoi vous y êtes allé, qu'est-ce que vous y avez fait, avec qui vous y étiez. Mais avant, on va avoir notre première pause musicale. Alors... J'ai dit dans mes propos d'introduction que vous souhaitiez sensibiliser le monde au problème de l'environnement, à la détérioration de la planète et particulièrement de la mer. Est-ce la raison pour laquelle vous avez choisi un premier extrait musical qui est, j'ose pas dire désespéré, mais enfin pas vraiment optimiste ?
1: Oui, en effet, ouais. Mais dans le désespoir, il y a toujours une lueur d'espoir, quelque chose de beau. Mmh. Et je crois qu'on a cette ressource en nous de toujours apporter quelque chose de meilleur. Et donc, je suis foncièrement aussi optimiste.
0: Vous savez que Bernanos disait « Si l'optimiste est un imbécile heureux, le pessimiste est un imbécile malheureux. » On écoute.
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1: Laurent-Marie, comme nous l'avons dit tout à l'heure, vous avez souhaité faire des expéditions. Et tout d'abord en Antarctique. Pourquoi l'Antarctique ? D'abord, pourquoi un continent froid plutôt que d'aller au large dans l'océan Indien, par exemple ?
2: Bah, c'était une histoire de rencontre.
1: Encore ?
2: Et d'opportunités.
1: Toujours. Le hasard n'existe pas.
2: Voilà. Non, ça a été une première expédition en 2010. On a voulu nous approcher du Cap Horn. Et on n'a pas réussi, donc on a remonté le canal du Beagle. Mmh. Et on s'est juré plus tard de retourner en Antarctique cette fois-ci et de traverser le Drake, la rencontre de l'océan Pacifique et de l'océan Atlantique, l'une des mers les plus dangereuses du monde. Et pour faire de l'apnée dans de la glace, dans un environnement pur et dans de l'eau claire également. Je crois que aussi ces expéditions sont dans le but de rechercher des environnements purs, des environnements beaux pour lesquels on est en pleine inspiration et qui nous procurent des sensations de liberté intense. Et ça, c'est quelque chose d'unique et c'est quelque chose qu'on a envie aussi de partager.
1: Mais vous disiez donc de l'eau pure, mais sans contradiction avec ce qu'on disait au début, c'est-à-dire que la planète se détériore et l'eau est toujours pure en Antarctique ?
2: Elle nous a l'air pure, oui. Si vous voulez, il y a un traité de l'Antarctique qui le protège. C'est-à-dire que ce traité a été signé en 1961. Au départ, il rassemblait 8 nations. Aujourd'hui, il y en a plus de 50 qui font de l'Antarctique une terre de paix pour les bienfaits de l'humanité. Une terre de science également. Donc, tout autour de l'Antarctique, vous avez 52 bases scientifiques. Et l'Antarctique est un patrimoine commun. Il appartient à tout le monde. Et je crois que c'est important de s'approprier ce patrimoine et d'y réfléchir ensemble. Donc ça a été une motivation supplémentaire pour parler de l'Antarctique. Aujourd'hui, l'Antarctique est réservée à une certaine élite. Et je crois que tout le monde doit se préoccuper, principalement les enfants. Les jeunes générations doivent connaître l'Antarctique pour y réfléchir, pour le défendre plus tard.
1: Mais oui, voilà. Justement, vous dites pour le défendre plus tard, parce que imaginons pour l'instant, vous dites c'est protégé. Il y a une sorte de consensus qui fait que on n'exploite pas ce qu'il y a à l'Antarctique. Mais imaginez, je ne sais pas si ça existe, hein, ou peut-être que ça existe, mais que je n'en sais rien, qu'on trouve du pétrole ou du gaz naturel sous l'Antarctique, ça va exciter des convoitises. Est-ce que ce consensus peut durer ?
2: Alors, il peut être au maximum repoussé jusqu'en 2048. De source sûre, l'Antarctique est une ressource incroyable en eau douce, en minerais.
1: Oui, c'est vrai. Oui,
2: oui. En pétrole. Enfin, il y a des ressources incroyables. Donc forcément, ça suscite déjà la convoitise de certaines nations. Alors, ce traité antarctique doit être conduit le plus loin possible. Mais peut-être que ces votes-là, ces choix-là, nous n'a pas... Enfin, on ne décidera pas ça. Donc, il faut sensibiliser les jeunes générations pour que ce traité puisse perdurer.
1: Mais on a vu récemment qu'il suffit qu'un chef d'État déchire un traité international, ça peut arriver, ça.
2: Oui, exactement. Hein. Si une nation en sort, c'est toujours en question, hein, parce que ça peut mettre en péril ce traité.
1: Alors, quel est le risque ?
2: Quel est le risque ? Eh bien, c'est le risque qu'on peut retrouver comme en Arctique, c'est que certaines nations s'approprient des territoires en Antarctique et commencent à ponctionner des ressources naturelles.
1: Ça existe en Arctique ?
2: Ça existe en Arctique. On entend parler, bien sûr, du pétrole Et on a différentes nations qui commencent à se battre, hein, que ce soit la Russie, que ce soit la Norvège, pour s'approprier ses richesses, pour exploiter ses richesses. Il y a énormément de diamants également, enfin, il y a des minerais qui sont incroyables. Donc forcément, ça suscite les convoitises.
1: Alors revenons à vous. Vous êtes parti en Antarctique. Vous n'êtes pas parti seul.
2: Non. Alors, nous sommes partis en 2013 et en 2014. Nous étions sur chaque expédition 8 à bord d'un voilier en aluminium de 15 mètres.
1: 8, choisis comment ? C'est coopté ? Vous vous connaissiez avant ?
2: Alors, oui, on se connaissait avant. Donc, bon, jusque-là, pour le moment, on affrète des navires. Donc là, c'était un navire qui s'appelle l'Île d'Elle, avec un capitaine qui navigue dans les zones depuis 8 ans. Donc, il connaît très, très bien la péninsule antarctique. Et ensuite, j'avais deux amis apnéistes, donc Olivier et Tanguy. Et ensuite, j'avais deux caméramans. Deux caméramans dont l'un est très connu, c'est Jérôme Maison. C'était l'un des cadreurs de La Marche de l'Empereur. Mmh. Et ça a été le réalisateur de notre film qui s'appelle Un monde de glace, qui a été diffusé sur Thalassa il y a maintenant 3 ans.
1: Et donc, ça c'était en 2013 ?
2: 2014, exactement.
1: 2014. Oui. Donc vous êtes parti, vous avez dit combien de temps en Antarctique ?
2: Alors, c'est des expéditions qui sont toujours assez courtes. Elles durent un mois pour passer entre 16 et 17 jours en Antarctique. Donc, c'est des séjours qui sont très courts, qui sont soumis aussi aux conditions météorologiques, parce qu'on ne peut pas traverser le Drake à tout moment. Donc, il faut saisir ce créneau, cette fenêtre météorologique, pour pouvoir accéder en Antarctique.
1: Mais vous dites, vous êtes parti un mois, vous étiez 8, il a fallu affréter un bateau, ça représente de l'argent.
2: Oui, bien sûr.
1: Alors, le financement, vous l'avez comment ?
2: Alors, on a sollicité des entreprises. Donc là, j'ai eu la chance d'avoir les laboratoires Gilbert qui soutiennent l'association depuis maintenant 4 ans. Et on part sur un partenariat qui va être plus long, parce que bien sûr, on a différents projets. Donc ils nous soutiennent, ça c'est une grande chance. On a aussi les aires marines protégées, qui sont aujourd'hui l'Agence française pour la biodiversité, qui suit l'association. Et puis on a également des équipementiers comme Topstar, qui nous fournissent les combinaisons, et les palmes comme Breyer.
1: D'accord. Une petite question, mais parce que je suis curieux de nature. Vous disiez que la première fois que j'étais parti pour passer le Cap Horn, vous n'avez pas pu. Pourquoi ?
2: Alors, pour différentes raisons. C'était essentiellement des raisons météorologiques.
1: D'accord.
2: Voilà, donc on n'a pas pu aller au Cap Horn. On y est retourné en 2013 et en 2014.
1: Et hein, vous l'avez passé, là.
2: Voilà, voilà. C'est le dernier caillou qu'on voit pour se rendre en Antarctique. Hein. Donc, j'ai vécu ce moment-là avec mon père, qui est descendant nous sommes descendants de Capornier. Donc ça a été un moment aussi très fort, parce que mon père m'accompagne sur les expéditions pour prendre les photos.
1: Ah oui ?
2: Oui.
1: Et donc, ces bon, vous êtes une première fois un mois. Pourquoi vous êtes retourné une deuxième fois ? Il vous manquait quelque chose ? Il y avait quelque chose, une recherche à faire en plus ?
2: Voilà, on a eu la possibilité de faire un documentaire qui pouvait être diffusé sur Thalassa.
1: C'est celui qui a été diffusé sur Thalassa.
2: Exactement.
1: Le premier, lors de la première expédition.
2: Oui, c'est ce qui a motivé ce retour en Antarctique, cette possibilité de sortir de ce clan d'apnéistes et aussi de témoigner avec ce reportage qui donnait plus d'ampleur et plus d'écho à notre dynamique.
1: Alors, quand vous plongez là-bas, vous êtes sous la glace, qu'est-ce que vous voyez ? Vous avez parlé tout à l'heure du phoque léopard. Quelle est la faune que vous voyez ?
2: Alors, bon, déjà, ce qui est vraiment fabuleux en Antarctique, c'est qu'on voit des montagnes hein, qui peuvent faire plus de 1000 mètres de haut. Il y a le mont Vinson, qui est le point culminant de l'Antarctique, 4894 mètres. C'est encore plus haut que le Mont Blanc. Donc, ce sont des montagnes qui sont entourées de glace, entourées de glaciers. Et ces glaciers qui veiglent, hein, qui lâchent des icebergs géants, qui sont capables de descendre jusqu'à 500 mètres de profondeur. Déjà, c'est ce territoire hein, qui est complètement impressionnant. C'est comme un voyage sur la Lune. Et on rencontre ensuite des baleines à bosse, parce que durant l'été antarctique, eh bien, elles viennent se nourrir de krill. Elles font leur réserve de protéines. Et donc, on les voit se nourrir, comme ça, par bandes de 10, 20 baleines. Donc, c'est un spectacle qui est fabuleux. Et ces baleines-là ne sont, pour ainsi dire, presque plus chassées. Certaines nations, quand même, qui continuent cette chasse, malheureusement. Et ces baleines viennent nous voir. Elles tournent autour du bateau. C'est une véritable invitation. Donc, il suffit de se mettre en combinaison et de s'immerger en combinaison, pas le masque tuba, et de voir ces baleines qui viennent à vous. Donc il y a toute une communication assez incroyable qui s'établit. C'est-à-dire qu'elles viennent vous voir, elles vous regardent, elles vous frôlent avec leurs nageoires pectorales hein, qui font un tiers de leur taille. Et ensuite, elles chantent. Alors, normalement, hein, pendant ce cycle où elles se nourrissent, elles ne sont pas censées chanter. Et là, comme elles viennent vous voir, je ne sais pas pour quelle raison, elles chantent. Et ces vibrations vous pénètrent, elles vous transpercent, et donc vous vibrez avec le chant des baleines, et c'est quelque chose qui est émotionnellement vraiment très puissant, très très fort à vivre.
1: Je n'en doute pas, oui. Et alors, après deux expéditions antarctiques, vous avez choisi d'aller de l'autre côté, d'aller visiter l'Arctique. Pourquoi avoir changé de continent ?
2: Pour une raison très simple, c'est lors des présentations antarctiques aux différentes écoles qui ont suivi le projet. Eh bien, ils ont eu pas mal de questions sur les ours blancs, sur l'Arctique. Et donc, je n'avais pas les éléments pour répondre à toutes ces questions. Donc, je me suis dit que la meilleure solution, la meilleure façon de leur répondre, c'était d'aller en Arctique pour pouvoir observer, pour pouvoir comprendre. Parce qu'il y a deux choses essentielles à comprendre, c'est que l'Arctique, c'est une mer qui est entourée de terre. L'Antarctique, c'est une terre qui est recouverte de glace, qui font à peu près la même taille. Donc c'est complètement différent. Et en Arctique, bien sûr, nous avons les Inuits, ce peuple qui vit là-bas au rythme de la glace. Et j'avais très envie de découvrir ce peuple-là et de me concentrer non pas sur les animaux, mais sur les Inuits.
1: Sur les hommes. Oui.
2: Sur les hommes, exactement.
1: Et il y a vraiment une différence très sensible entre les deux, entre l'Arctique et l'Antarctique.
2: Alors, nous n'avons été au Groenland, nous avons traversé le Baffin et nous avons été dans un village inuit de 500 Inuits, c'est Kikitarjouak, en été et en hiver. Alors l'un des objectifs de cette aventure, c'était d'initier les enfants inuits à la plongée en apnée. Donc on les a équipés durant l'été de combinaisons, de masques et de tubas. Et pour la plupart, ils ont découvert pour la première fois ce qui pouvait se cacher derrière cet élément, derrière, sous la mer, qui pour eux est quelque chose de terrifiant, parce que dans les contes et des légendes inuites, il y a des animaux terribles qui vivent sous la mer. Donc là, ils ont découvert, il y avait énormément de visibilité, des morceaux de glace. Et donc, ils ont une faculté incroyable à pouvoir observer la nature, qu'ils observent depuis déjà des centaines d'années. Cette nature évoluée, ces cycles lents. Et donc, ce sont les enfants qui m'ont guidé vers des petites bulles qui s'échappaient des morceaux de glace, du plancton, du zooplancton, du phytoplancton, qui était en train de flotter entre deux eaux. Et ils m'ont appris à voir, ils m'ont appris à découvrir leur environnement. Et ensuite, ce sont les pères, en gagnant la confiance des enfants, qui ont décidé de nous faire voyager et de nous emmener sur leur territoire de chasse, un petit peu plus au nord du village.
1: Et en Antarctique, personne ne vit.
2: Vous avez des scientifiques.
1: Oui, c'est ça, mais il n'y a pas de population autochtone.
2: Non, il n'y a pas de population autochtone.
1: D'accord. Est-ce que... Tant dans vos voyages en Antarctique qu'en Arctique, vous avez pu constater une dégradation de l'état de la planète, de la Terre et surtout de la mer.
2: Alors, c'est très compliqué d'observer. Ce sont les scientifiques hein, qui sont capables de le faire. Et il faut une observation sur plusieurs dizaines d'années pour constater une évolution. Les expéditions de l'âme bleue sont très récentes. 2013, une première expédition en Antarctique, 2014, donc nous n'avons pas ce recul. Même si nous commençons à faire des prélèvements avec différentes institutions, comme Plankton Planet, qui dépend de la station biologique de Roscoff, donc on fait des prélèvements de phytoplancton. Donc on apporte une contribution scientifique, mais nous ne pouvons pas, en tant que non-scientifique, nous exprimer sur une évolution. Par contre, on recueille des témoignages. On a recueilli des témoignages d'Inuits qui, au fur et à mesure des années, observent que l'ours blanc descend de plus en plus au sud pour rechercher de la nourriture à leur sens.
1: Et quand vous dites, quand vous revenez et que vous expliquez cela, on va parler de votre association dans la troisième partie de l'émission, hein. Mais quand vous expliquez cela à vos retours, est-ce que vous êtes écouté? Ou est-ce que la population est plutôt sceptique?
2: L'essentiel des présentations de l'âme bleue se fait avec les scolaires, avec les enfants. Donc bien sûr qu'on est écouté. On est écouté, oui. Avec des yeux grands ouverts, parce qu'on a nos images qui viennent renforcer oui. Cette magie, ces sons également. Malheureusement...
1: Les enfants grandissent, et les adultes.
2: Les adultes aussi. En quelque sorte, on apporte des images, et ensuite, bien sûr, il y a des questions qui naissent, on se pose des questions ensemble. Nous, on n'a pas forcément les moyens de répondre à toutes ces questions, mais

0: qui s'opère, hein. Il y a un changement qui s'opère et chaque citoyen a conscience hein, de notre mode de consommation qui est aujourd'hui à revoir.
1: Mais est-ce que la pollution par les sacs plastiques, par exemple par les plastiques que l'on dit de la mer, est-ce que c'est visible ? Est-ce que vous l'avez constaté ?
0: Bien sûr, on voit la pollution visuelle, on la voit visuellement. Quoi. Enfin, alors on voit énormément de déchets plastiques. Il suffit simplement d'interdire les sacs plastiques.
1: C'est fait, enfin. Ah oui, en France, pas dans le monde entier.
0: Pas dans le monde entier.
1: Oui.
0: Mais là, j'ai vu dans un reportage il n'y a pas longtemps qu'il y a, notamment à Bali, en Indonésie, une grande dynamique et un grand questionnement en ce qui concerne la consommation de plastique. Et donc là, je crois qu'il faut tout simplement se motiver. Alors, c'est facile de le dire comme ça, mais c'est aussi le futur engagement de l'âme bleue. C'est-à-dire qu'aujourd'hui, on s'est émerveillé de la beauté du monde. Mais maintenant, aujourd'hui, on est dans une deuxième phase où on va s'investir beaucoup plus. C'est-à-dire, on va travailler de plus en plus avec des scientifiques pour essayer de comprendre, pour essayer d'améliorer les connaissances qu'on a sur les océans. Et ça fait partie d'un projet qui viendra par la suite.
1: Alors, l'âme bleue, on va en parler maintenant, mais avant, on va avoir une deuxième pause musicale. Alors, qu'est-ce que vous avez choisi comme deuxième...
0: Alors, de mémoire, je crois que c'est une musique pardon, qui est issue d'un film que j'adore.
1: Oui.
0: C'est le film Himalaya, l'enfance d'un chef. Une musique très belle qui parle pour moi des territoires beaux. Et c'est une musique qui me permet de m'évader.
1: Eh bien, on l'écoute.

0: Alors Laurent Marie, comme je le disais dans mes propos d'introduction, en 2012, vous avez créé une association qui s'appelle L'Âme Bleue. Alors pourquoi cette association et pourquoi ce nom ?
1: Donc L'Âme Bleue, elle a pour but de sensibiliser un large public à la biodiversité du monde marin. Et je crois que L'Âme Bleue, c'est quelque chose de profond qui est lié à la mer, à la passion des océans, à cette soif de découverte et d'inconnu.
0: Alors, c'est dans ce cadre-là que vous faites vos expositions photographiques et puis la présentation des vidéos.
1: Oui, exactement. Donc, on tente de sensibiliser par différents vecteurs, différents moyens, la photographie et aussi des documentaires.
0: Oui.
1: Donc, on a fait différentes expositions photographiques, notamment au Salon du Nautisme à Paris, dans différentes médiathèques. Dans des aussi salons d'art, notamment au Conquet, là, dans un magasin d'art.
0: C'est là que j'ai vu vos photos.
1: Voilà. Ce sont des amis qui tiennent un magasin de bijoux.
0: Oui.
1: Et voilà, toute possibilité, tout lieu est un bon moyen de toucher n'importe quel public.
0: Vous avez des expositions en cours actuellement ?
1: Actuellement, non.
0: Non, il y en a qui sont en projet.
1: Alors oui, il y a différents projets. Essentiellement aussi, on doit terminer avec mon frère qui est réalisateur du prochain documentaire sur les Inuits. Mmh. Donc ce documentaire s'appelle Les Harmonies Invisibles. C'est un projet qui se déroule depuis maintenant 4 ans. Donc on s'est énormément documenté pour essayer de comprendre et d'apporter une vision profonde de l'Arctique. Il y a Platon qui disait que le Grand Nord élève nos âmes, mais il faut parfois du temps pour ça, pour comprendre les choses. Et on souhaitait aussi parler de la culture inuite, hein, qui est une culture orale, une culture graphique. Donc bien sûr, il a fallu faire des recherches, contacter des artistes inuits. Alors c'est un projet qui se mature et qui devrait normalement voir le jour fin d'année 2019.
0: Alors, votre association, elle a pour vocation de présenter vos travaux photographiques et vidéos, mais je dirais surtout de sensibiliser la population, et particulièrement les jeunes, aux problèmes de la nature aujourd'hui, de la préservation de notre environnement, de la mer en particulier. Alors, quelles sont les actions que vous menez, avec qui, dans quelle direction, comment vous travaillez ?
1: Vous avez dit quelque chose d'important, notre environnement,
0: oui,
1: nos mers, nos océans, mmh, et qu'on doit réfléchir ensemble à notre bien commun. Et ça, c'est quelque chose qui me paraît fondamental. Donc il faut, pour ça, apporter aux jeunes générations des données, des connaissances, pour qu'ils puissent ensuite réfléchir et y penser. Donc forcément, après, on se sert pour différentes tranches d'âge d'outils pédagogiques différents, appropriés à leur âge. Donc là, aujourd'hui, ce matin, je discutais avec une enseignante pour laquelle je prépare une présentation pour des enfants de 2,5 à 4 ans. Voilà, donc il n'y a pas d'âge pour toucher les jeunes. Ils sont très sensibles. Déjà, les enfants adorent les animaux.
0: C'est vrai.
1: Et je crois qu'on peut, très très jeunes, les toucher, mais d'une manière très forte. Alors après, je m'adapte, hein, je fais des vidéos très courtes. J'ai les peluches de l'Antarctique, les peluches de l'Arctique. Et c'est une manière comme ça qui est très ludique pour eux, qui permet de comprendre et puis de connaître les animaux qui nous entourent.
0: Oui, allez-y.
1: Ensuite, bien sûr, j'élabore les supports pédagogiques pour des primaires, pour des collégiens et jusqu'aux adultes. Donc, c'est-à-dire que je m'adapte à tout type de public. Et ce qui est important, c'est que toutes les présentations pour les enfants sont gratuites. Voilà. Comme je vous l'ai dit tout à l'heure, l'Antarctique et l'Arctique sont réservés à une élite. Et pour moi, c'est un devoir. J'ai eu la chance fabuleuse de voir et de vivre des moments très forts en Antarctique et en Arctique. Et je me dois de les distribuer, de les partager avec ceux qui n'ont pas la chance d'y aller.
0: Vous allez y retourner en Antarctique et en Arctique ? C'est un projet ?
1: C'est un projet. C'est un projet, surtout que voilà, ces dernières années, j'ai passé beaucoup de temps à rencontrer du monde, à écouter des scientifiques, des artistes, qui, au fur et à mesure de ces connexions, de ces relations, de ces communications, ont dessiné une vision de l'âme bleue. Ce sont ces rencontres, comme à chaque fois, qui ont dessiné l'avenir de l'âme bleue, et notamment avec un groupe de réflexion qui a été construit et inventé par Emmanuel Sultan, qui est une océanographe physicienne spécialiste de l'Antarctique, qui, accompagnée d'artistes, a créé un groupe de réflexion qui s'appelle Chrysoalide, un groupe de réflexion sur l'Antarctique. Donc là, c'est un projet qui est en cours, c'est un projet qui est très intéressant, qui va demander beaucoup de temps de préparation et de réflexion. Et ensuite, il y a bien sûr d'autres projets qui sont en construction avec d'autres personnes.
0: Et cette réunion de scientifiques et d'artistes, le projet doit déboucher sur quoi ? Quel est l'objectif ?
1: D'un questionnement sur le devenir de l'Antarctique, tout simplement.
0: Et donc, il y aura des productions, il y a des choses qui vont sortir ?
1: Voilà, il y aura des productions artistiques, comme par exemple, ça peut être de la photographie,
0: oui.
1: Ça peut être des réflexions aussi philosophiques,
0: oui.
1: Sur notre bien commun, ça peut être aussi des présentations de danse chorégraphique. Donc, il va y avoir des différents vecteurs qui vont pouvoir nous toucher d'une manière ou d'une autre et toucher, je pense, un public très très large.
0: Cette association, enfin ce groupement, je ne sais pas si c'est en association ou si c'est simplement un groupe informel qui se réunit, il est basé à Brest ?
1: Il est basé à Dinard.
0: Ah oui, ouais. Oui. Ouais. C'est pas loin de Saint-Malo.
1: C'est pas loin de Saint-Malo.
0: Et on a vu que vous aviez des opérations en direction des jeunes, des jeunes enfants, des très jeunes même. Vous travaillez avec les écoles ?
1: Oui, oui, oui. Alors, de manière différente, c'est-à-dire que quand on construit une aventure, elles sont multidisciplinaires, donc il y a avant tout un projet audiovisuel, des projets de photos, aussi des projets scientifiques. On se sert de notre parcours océanographique pour servir la science, et aussi des projets éducatifs. Donc il y a au départ de ces projets des enfants qui peuvent suivre l'aventure depuis sa construction, et jusqu'à notre tour, ou alors je fais des présentations spontanées. Dans le programme scolaire, il y a souvent le climat ou alors les animaux marins. Et donc là, je rentre dans ce cadre, présenter les animaux de l'Antarctique ou de l'Arctique, tout dépend des besoins.
0: Et à part les expositions photos, les vidéos, qu'est-ce que vous mettez en place pour les adultes, pour sensibiliser les adultes ?
1: Généralement, c'est la diffusion de notre film Un monde de glace, un documentaire, oui, de 52 minutes, mais qui plaît aussi bien aux enfants. Et ensuite, j'élabore un diaporama pour parler de l'Antarctique en général, de la culture. Je rentre plus en profondeur dans la culture inuite, s'il le faut, dans l'art inuit. Voilà, je m'adapte par rapport aux besoins et par rapport aussi à ce que recherchent les gens qui m'accueillent, tout simplement.
0: Vous travaillez avec Océanopolis ?
1: Alors, ils ont soutenu le projet Antarctique en 2013 et en 2014. Oui, en effet, on a fait un premier film de 10 minutes qui s'adressait aux scolaires en 2013, qui a été diffusé à Océanopolis. Et le film, en 2014, il y a, pendant notre aventure en Antarctique, il y a des enfants, d'une école pas loin d'ici, qui sont venus répondre à nos questions. Donc, ils étaient filmés en live à Océanopolis, pendant que nous étions filmés en Antarctique. Donc on a fait une correspondance comme ça avec des amis très proches, hein, dont quelqu'un que j'aime beaucoup qui s'appelle Pierre Molot, qui est un des grands spécialistes du plancton de notre territoire.
0: Vous organisez aussi des conférences que vous faites venir des scientifiques ou des gens qui sont spécialistes de l'Antarctique et de l'Arctique ou de l'environnement ?
1: Oui, oui. C'est-à-dire qu'on a pour le moment une vision qui est plus sensible, qui est plus artistique de ces mondes-là. Et donc, il nous arrive d'être invités au Muséum de l'Histoire Naturelle, pour apporter, si vous voulez, une petite récréation à ces scientifiques, pour être plus dans l'émotion. Et ces scientifiques, ces rencontres, m'apprennent énormément de choses. Voilà, elles m'apprennent énormément de choses sur la faune benthique de l'Antarctique, hein, qui est une faune exceptionnelle, qui est à plus de 500 mètres de profondeur. Enfin, donc c'est un échange de sensations, d'émotions, de savoir qui est très riche.
0: Alors, Laurent-Marie, on va arriver au terme de l'émission. L'émission s'appelle Au-delà du rêve, donc on va parler de vos rêves. Également du premier livre que vous venez de sortir, il y a peu de temps, de celui qui est en préparation. Mais avant, on va voir notre troisième pause musicale. Alors, qu'est-ce que vous avez choisi ?
1: Alors, je crois que c'est un morceau de reggae, parce que voilà, j'en ai écouté pendant pas mal d'années. Et le reggae, pour moi, c'est l'optimiste. Donc,
0: on est loin de l'Arctique et de l'Antarctique avec le voilà. Reggae. Bon, on l'écoute.
2: Et ça. Donc, le morceau qui suit s'appelle Rock Adam, et il est sur le prochain album.

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1: Laurent Marie, alors, comme je vous le disais, l'émission s'appelle Au-delà du rêve. Alors, vos projets et vos rêves, on va les voir tout à la fin de cette émission. Mais avant, je voudrais qu'on évoque le premier livre que votre association a sorti. Alors, d'abord, c'est un livre qui s'appelle comment, à destination de qui et quel est son contenu?
2: Alors, c'est un livre qui s'intitule Un monde de glace, qui s'adresse aux enfants de 3 à 10 ans, qui est sous l'initiative d'une amie qui s'appelle Émilie Simon, qui a été l'investigatrice de ce beau livre. Et voilà, elle voulait toucher cette jeunesse avec toujours des belles images, des beaux dessins. Dit l'Antarctique, ça existe vraiment. Oui, c'était lors d'une présentation en Nouvelle-Calédonie qu'une petite fille, au bout d'une heure de présentation, m'appelle. Laurent, mais l'Antarctique, ça existe vraiment? Elle ne savait pas si je lui racontais une histoire, malgré les photos, malgré les vidéos. Donc oui, c'est important de montrer à ces jeunes que l'Antarctique existe vraiment, que l'Antarctique est menacée. Oui.
1: Ah oui. Et donc, dans ce livre, il y a vos photos?
2: Alors non, il n'y a que des dessins.
1: Ah.
2: Il n'y a que des dessins, c'est un livre pour enfants. On n'a pour le moment pas fait de livre photo. Peut-être qu'on a ce projet-là, en réunissant différentes expéditions, donc Antarctique et Arctique, de faire un livre photo sur l'épaule.
1: D'accord. Et le livre qui est en préparation, alors c'est aussi un livre pour enfants?
2: Oui, c'est un livre pour enfants sur l'Arctique. Et donc là, on parlera des Inuits, de ce rapport qu'ils ont avec la nature.
1: Et parmi vos projets, il y a éventuellement un livre photo?
2: Oui, donc il y a un livre photo, il y a un livre pour enfants, il y a la finalisation de notre documentaire sur l'Arctique, des harmonies invisibles, que je réalise avec mon frère. Et ensuite, il y a un projet qui est encore plus ambitieux, qui se prépare déjà depuis plusieurs années, c'est l'investissement d'un voilier pour l'association L'Âme Bleue, pour pouvoir embarquer du monde, partir plus loin, plus longtemps, et pour vivre ces moments intenses, mais en équipe.
1: Et vos rêves, pour vous, pour votre association et pour la planète?
2: Déjà, j'ai envie de dire un mot de l'abbé Pierre, hein, il ne faut pas attendre d'être parfait pour commencer quelque chose de bien. Donc, voilà, je m'y attarde, j'y travaille beaucoup, sachant que tout rêve a un prix. C'est un rêve, c'est un investissement constant, permanent, qui demande énormément d'énergie. Et donc aujourd'hui, je me bats pour que ce rêve se réalise. Ce rêve, ce n'est pas que le mien, c'est maintenant le rêve d'une équipe. Le rêve aussi de partager ce qu'il y a de beau dans la nature. Et aussi d'être confronté à une réalité et de réfléchir avec des scientifiques, avec des artistes, qu'est-ce qu'on pourrait améliorer. Voilà, ça me semble important. Ça me semble important de tenter quelque chose. Parce que je suis foncièrement optimiste, donc... il n'est jamais trop tard, et qu'on a un devoir d'apporter à ces nouvelles générations une réflexion, des idées, car ce sont eux qui pourront, dans l'avenir lointain, changer les choses. Donc, c'est, en quelque sorte, c'est quelque chose qu'on a envie de donner, qui leur appartiendra, et puis voilà, on aura tenté.
1: Le rêve, ça anticipe l'avenir.
2: Oui.
1: Où on peut vous contacter?
2: Alors, vous pouvez me contacter par mail ou...
1: On va sur Internet et on... L'Âme Bleue et on a vos coordonnées. Vous êtes... L'association est basée à Brest.
2: Voilà, elle est basée à Brest. Donc, facilement, vous pouvez retrouver les coordonnées de l'association, mes coordonnées. Parce que, bien sûr, on recherche des partenaires pour ce nouveau projet.
1: D'accord. Eh bien, écoutez, Laurent Marie, ça a été passionnant. Vous reviendrez?
2: Avec plaisir. Si je réalise mes prochains rêves, et je vous remercie, hein, toute l'équipe de Radio Neptune, pour votre accueil et pour votre préparation.
1: Non, c'est nous qui vous remercions. À bientôt.
2: Merci.

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2: Si certains des personnages que j'évoque dans mes chroniques n'ont pas de rue à leur nom, le chevalier de Fréminville a la sienne, et ce depuis fort longtemps, du côté de Recouvrance. Mais qu'a-t-il fait pour avoir cet honneur ? Paulin de la Poix, chevalier de Fréminville, est en fait un personnage très atypique, voire polémique. Bien que natif d'Ivry-sur-Seine en 1787, il entre dans la marine en 1801. Il débute sa carrière comme aide de camp de la Touche-Tréville. Il se distingue sur la frégate Etna face à la flotte de Nelson. Il fait plus tard campagne à Saint-Domingue, puis en 1806, on le retrouve dans les mers polaires pour combattre les baleiniers anglais. Fréminville est donc un grand marin, comme il y en a beaucoup dans nos rues brestoises. Mais pas seulement un marin. Fréminville aura plusieurs passions, entraînant, si j'ose dire, plusieurs identités. Il rapporte des colonies où il séjourne des collections de coquillages, de végétaux, d'animaux et de minéraux qu'il étudie et décrit dans des mémoires qui le placent au nombre des naturalistes les plus réputés de son temps. Comme capitaine de frégate du roi, il est mis à la retraite d'office en 1830 pour ses activités légitimistes. C'est donc la fin de sa carrière dans la marine royale. Mais une autre a déjà commencé. Il se fixe à Brest et parcourt toutes les routes, carnet de croquis à la main, étudiant la préhistoire et les monuments plus récents, dont plusieurs ont cependant aujourd'hui disparu. Il publie entre autres documents scientifiques un ouvrage en 4 volumes sur les antiquités préhistoriques de la Bretagne, mais aussi le guide du voyageur dans le Finistère, qui est en fait le premier guide touristique de notre région. Il est vrai qu'alors, les érudits et les savants se passionnent pour les choses anciennes. Les antiquaires de l'Académie celtique, créée en 1804, sont des hommes qui s'occupent de monuments mégalithiques, menhirs, dolmens, mais aussi de cultures, de langues et de coutumes. Ce sont les ancêtres de nos archéologues, et Fréminville en fait partie. C'est ici le savant, l'érudit qui apparaît. Fréminville demeurait dans l'immeuble que les anciens Brestois ont pu connaître au 72 de la rue Louis Pasteur. Dans ce bel hôtel, qui se distinguait par ses 2 pavillons et ses jolis balcons de fer forgé, Fréminville entassait, outre ses collections d'armes, d'animaux empaillés et de coquillages exotiques, des dessins et tableaux qu'il avait exécutés, des manuscrits, des volumes rares et des vieux meubles régionaux qu'il avait acquis au cours de ses pérégrinations et de ses recherches. Son appartement était un véritable musée qui faisait l'admiration de ses visiteurs. Pour cet ancien officier supérieur de la Royale, c'est une belle reconversion. Mais bien qu'officier de marine et savant, les extravagances du chevalier de Fréminville scandaliseront certains Brestois. Pendant les 100 jours, Fréminville, demeuré fidèle au roi, avait été arrêté à Auray, porteur d'une cocarde blanche, mal dissimulée sous la cocarde tricolore. Il avait réussi à s'échapper en se déguisant en femme, grâce à une toilette qu'une lorientaise lui avait procurée. C'était la première fois qu'il revêtait un costume féminin. Plus tard, après un mariage mal assorti, il adoptera les falbalas et les chapeaux à fleurs des jolies brestoises. Il avait épousé une jeune fille de Saint-Brieuc, Adélaïde de la Noue, dont il eut un fils, Raoul, joli comme les amours, dit-on. Mais, pris par ses travaux, obsédé par le souvenir d'un ancien amour, Fréminville ne s'appliquait guère à faire le bonheur de son épouse, qui, lasse de ses bizarreries, finit par se séparer de lui. C'est après son départ que Fréminville redouble d'excentricité. Il participe entre autres à un bal mondain, habillé en femme. Élégamment coiffé avec des roses dans sa chevelure postiche, il porte de petits souliers blancs et une robe de mousseline à large collerette garnie de satin rose. Comme il a la taille svelte, la figure fine, les mains petites et le pied mignon, il fait illusion et attire tous les regards. Dans les rues de Brest, il se pavane et l'été aime à se promener sur le cours d'Ajot en robe blanche ornée d'une ceinture rose et d'une écharpe de soie blanche. Son extravagance offusque les vieilles dames qui le montrent du doigt, tandis que les jeunes filles s'amusent à détailler ses vêtements et sur sa pose à fleurs. Bientôt, le chevalier, redoublant d'originalité, paraît même en public dans des toilettes largement décolletées. Il se fait appeler soit la chevalière de Fréminville, soit Mlle Pauline. Il est vrai, rappelons-le, qu'il s'appelait Paulin. On peut penser que son aura de savant a dû être sérieusement écornée. Non, pas vraiment. Dans sa maison, parmi ses bibelots et ses livres, il vit vêtu d'une robe de soie à ramages, coiffée d'un chignon, une mouche sur la joue et généreusement fardée. Quelle n'était pas la surprise de ses visiteurs lorsqu'ils voyaient arriver dans cette toilette tapageuse l'ancien marin, le savant, auteur d'ouvrages de grand mérite. Mais après ce premier abord surprenant, le visiteur, oubliant les atours, retrouvait rapidement le scientifique, écoutait l'ethnologue, le naturaliste ou l'archéologue, selon le cas, pour une conversation enrichissante, imagée de récits de voyage. C'était vraiment un personnage surprenant qui, malgré tout, saura garder une certaine forme de crédibilité, car ses ouvrages scientifiques servent encore de base de recherche. Deux historiens, Herpin et Lenôtre, ont donné une autre explication à cette sorte de dédoublement de personnalité. En fait, elle serait due à la violente passion que Fréminville avait éprouvée à la Martinique, plus exactement sur l'île des Saintes, pour Caroline, une délicieuse créole qui mourut d'amour pour lui. Le lendemain de son départ, elle se jeta à la mer et se noya. Quand on retrouva son corps sur le sable, elle était vêtue d'une robe blanche nouée d'une ceinture de soie verte. Elle serrait dans sa main crispée le mouchoir du chevalier et les quelques lettres qu'il lui avait écrites. Ni les travaux austères, ni un mariage qui s'avéra malheureux ne purent lui faire oublier cet adorable fantôme. C'est pour revoir Caroline telle qu'il la vit jadis qu'il s'affublait de robes légères et de rubans de soie. Cette version, tout aussi plausible, est peut-être plus réaliste. Surtout que le souvenir des falbalas dont il s'était affublé lui était devenu amer durant les dernières années de sa vie, précisent encore ses historiens. Fréminville abandonnera le vêtement féminin. Il meurt à Brest le 12 février 1848, à l'âge de 60 ans, et est enterré au cimetière de la ville, où sa tombe existe encore.
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5: Bonsoir à toutes et à tous, voilà, c'est la dernière émission de l'année 2022, je vous rassure. Et comme nous avions envie de vous faire des petits cadeaux, eh bien nous sommes tous réunis autour de cette table avec un bon petit café, des bons petits chocolats pour annoncer Noël et le 31 décembre, la fin de l'année 2022. Donc parmi nous, par ordre d'arrivée, Anne, bonsoir.
4: Bonsoir Daniel.
5: Gérald.
6: Bonsoir Daniel.

0: Bonsoir.
1: Avec de nouvelles de l'Arsenal.
0: Oui, encore et encore. Je radote. Je commence à radoter.
1: Tu commences à radoter, bon, et Mick d'attaque.
2: Bonsoir tout le monde.
1: Keep on rocking. Eh bien, c'est parti pour le sommaire de l'émission, Anne.
3: Oui, c'est parti pour le sommaire. Et nous avons la joie, en fait, de recevoir aujourd'hui tous nos chroniqueurs. À commencer par Gérald, notre monsieur cinéma, qui va nous retracer les grands films de l'année 2022. Avec toute sa sensibilité. Seul Laurent a préenregistré sa chronique, parce qu'il ne pouvait pas être parmi nous, mais je crois qu'il va nous faire partager une très très belle sélection de beaux livres pour Noël. Mick va nous replonger dans l'univers dingue et passionnant de Captain Beefheart, un musicien et artiste visuel américain. Quant à Gérard, il va nous raconter les jours de fête à l'Arsenal, et c'est pas triste. Pour ma part, je suis partie me balader dans Brest à la recherche de cadeaux dotés d'un véritable sens marin. Mais pour le moment, c'est à toi, Daniel, pour ton humeur météo.
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1: Et on commence par filer à Landerneau, profiter des nuits d'hiver colorées et inventives, les jeux de lumière et de son cette année, qui rythment les lieux emblématiques de cette cité qui borde les Lornes. On ne s'en lasse pas. Et juste derrière le pont de Rouen, si vous avez un petit peu de temps, vous pourrez poursuivre votre exploration lumineuse à la galerie de Rouen, où l'artiste finistérien Yann Kersalé, sculpteur de lumière, propose un tour du monde à la rencontre de ses créations. Sublimer les lieux, tel est son credo depuis 40 ans. Le collectif Bajour, compagnie associée au Quartz, investit la Maison du Théâtre du 12 au 14 janvier avec son spectacle Lille sur une île perdue, au milieu des océans évidemment. Un groupe de naufragés tente de se réinventer une vie collective. Ça nous rappelle plein de choses, plein de livres qu'on a déjà lus, mais avec l'esprit corrosif qui les anime, ils nous confrontent à l'absurdité de nos vies contemporaines. Cap sur Plouguerneau, où l'espace culturel Armorica accueille la compagnie Légendance, qui s'empare du thème toujours d'actualité de l'immigration. Ça s'appelle Feed, c'est un voyage chorégraphique de quatre danseuses, parfois drôles, parfois dramatiques, mélangeant danse contemporaine et danse populaire des pays de l'Est, et c'est à voir le 13 janvier. Toujours à l'Armorica, le 21 janvier, un gala du rire réunissant quatre artistes, parce qu'une de nos bonnes résolutions de 2023 serait de continuer ou de recommencer à rire. On termine ce mois de janvier à la Carène. Le 28, c'est le retour à Brest attendu de Dominique A, un des chanteurs, auteurs, compositeurs le plus percutant de sa génération. En septembre dernier, il sortait son 14e album, Le Monde Réel, où il explore avec romantisme et poésie les changements climatiques, entre autres. Son copain Christophe Miossec sera sans doute dans la salle ce soir-là, en attendant la sortie de son nouvel album, prévu en février. On connaît déjà le titre et la pochette. La pochette est blanche, avec juste un dessin aux traits noirs des yeux de Christophe Miossec. L'album s'intitule tout simplement « Simplifier ». Et voilà ce qu'en dit l'artiste lui-même. « Simplifier », le titre de l'album est tombé dessus comme une évidence. Au début du mixage, comme si ce verbe contenait la mission. « Simplifier », Paul Le Gall, ingénieur du son, et Alexis Delon, producteur, mixeur, musicien, ma pomme. Et puis c'est tout sur ce disque. Simplifier, ça veut dire s'enfermer seul quelques mois et composer des chansons avec les guitares, les basses et les rythmes, les avoir tout entières, comme avant Boire, dont la tournée anniversaire se déroulait en même temps. Promis, on vous reparle prochainement de la sortie de cet album Simplifier de Christophe Miossec, mais en attendant, nous vous laissons avec Dominique A et ses nouvelles du monde lointain.

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1: Alors, cher Gérald, après des années un petit peu de disette, on va dire, à cause du confinement en particulier, du Covid, on a quand même eu une année 2022 cinématographique assez sympathique, je trouve.
2: Mais je suis d'accord avec toi, Daniel, c'est tout à fait une année respectable. C'est une année où l'offre des cinémas français a été extrêmement intéressante, à mon avis. Puis c'est totalement subjectif, ce que je vais dire. J'ai retenu, comme le fait un certain célèbre magazine, 10 films de l'année.
1: Ah, 10.
2: Merci, en tout cas, à cette musique de Badalamenti, en tout cas, Twin Peaks, en hommage au compositeur qui vient de décéder. On est dans Mulholland Drive, Twin Peaks, enfin bref, un univers. Alors, pour moi, les 10 films de l'année sont... Mais c'est totalement arbitraire et j'assume totalement...
1: On est toujours subjectif ici, tout va bien.
2: Bon alors, ça va. L'innocent, parce que pour l'intrigue, la comédie, la liberté de ton, le casting, tout est réussi. On sort du film comme si on avait assisté à un concert de Rita Mitsouko.
1: Ouais, on a la pêche.
2: Endiablé, libre, totalement déjanté. C'est drôle, enlevé, touchant, jusqu'au dénouement et d'un anticonformisme malicieux. Asbestas, que Gérard a beaucoup aimé, qui se passe en Espagne, très très proche de du Finistère, pour la formidable ambiance de suspicion, de regards obliques, de rancœur, de sentiments refoulés, et une nouvelle fois un acteur, Denis Ménochet, qui nous gratifie d'une année 2022, avec également son premier rôle dans Peter Van Kant.
1: Ouais, c'était magnifique.
2: Et toujours plus brillant, le réalisateur bien sûr, Sorogoyen, Rodrigo Sorogoyen. Alors, plus que jamais, c'est... Alors, on va dire, c'est le film difficile de ne pas évoquer Gaspard Ulliel. Bon, il est au générique, c'est son dernier film. Difficile de ne pas être troublé, mais ce serait injuste pour la réalisatrice Émilie Attef de ne juger le film que par ce prisme.
1: Tu parles du film Plus Jamais.
2: Plus que jamais,
1: plus
2: oui.
1: Que jamais.
2: Excuse-moi, Daniel, j'ai oublié de le citer. Une actrice unique, Virginie Crips. On la connaissait déjà grâce à Mathieu Amalric. Et je vous assure, ce nom, vous allez en entendre parler. Encore le film de Clapiche. Le film qui vous réconcilie avec la vie, malgré les multiples turpitudes de l'existence. Vous sortez de la salle transformée, plus enthousiaste qu'en arrivant. Et c'est bien ce que l'on demande à un film.
1: On se sent vivant quand on sort de ce film.
2: Exactement, c'est exactement l'idée. Et je crois que Clapiche a toujours su peindre la jeunesse, une jeune génération qui s'y retrouve. Et vraiment, je crois que c'est le film le plus abouti du réalisateur. Le lycéen, notre breton de l'étape, le lycéen de Rostrenin, une écriture magnifiquement incarnée par le casting du film, la fragilité de Juliette Binoche, la rugosité, pour une fois, de Vincent Lacoste.
1: Il était temps.
2: Il était temps. Et puis, ce jeune acteur, totalement inconnu, qui a été casté parmi 200 ou 300, ou voire plus de plusieurs candidats. Paul Kircher, on en parlera, c'est sûr. Ça sera probablement le jeune espoir masculin des Césars. Un film autobiographique intime et universel. La Panthère des Neiges. La Panthère des Neiges. Quel film ! Nous transporter ainsi relève du récit, bien sûr, mais aussi des silences, de la longue attente. On est dans un autre espace, le temps suspendu, au cœur des hauts ténèbres et des hauts plateaux tibétains, avec le photographe Vincent Munier et, bien sûr, Sylvain Tesson. Les enfants des autres. Comment ne pas parler de Virginie Efira, une nouvelle fois une des grandes actrices de notre époque au service d'un cinéma indémodable. Tout fonctionne à l'intonation près. Un travail d'orfèvre pour la grande réalisation de l'année. Un cinéma qualifié d'américain, mais également de français, où les actrices sont souvent magnifiées et un Roche d'Isdam que vous aimez toutes et tous ici. Alors, L'ombre de Goya. Petit film peut-être, inattendu.
1: Oui.
2: Mais alors Jean-Claude Carrière, un scénariste unique dont le cinéma français rend une dernière visite à Goya. Buñuel et leur lieu de naissance à chacun. C'est à la fois émouvant et d'une grande beauté. Vous prendrez la direction du musée du Prado, c'est sûr, en quittant la salle. Puis vous reviendrez par le train dans le Haut-Languedoc. un maître du silence et un génie du noir dans un film documentaire. Un testament, peut-être, mais non dépourvu d'humour. Les nuits de Machad. Iran, 2001. Une journaliste de Téhéran plonge dans les faubourgs les plus malfamés de la ville sainte de Machad. L'actrice a obtenu à très juste titre, le prix d'interprétation féminine de Cannes en 2022. Il faut retenir son nom. Elle s'appelle Zahr Amir Ebrahimi. Elle est iranienne, tout comme l'actrice de Leïla et ses frères, Tarana Ali Dousti. Et elle est arrêtée depuis hier pour son action politique en Iran. Armageddon Time, on en a parlé il y a 15 jours, la jeunesse du grand cinéaste américain James Gray, sur le mode des 400 coups. Le thème de la filiation, de la famille, de la communauté sont une nouvelle fois présents. Et c'est un film probablement un des meilleurs de l'année. Voilà, mon choix, mais totalement arbitraire.
1: Le choix, on est d'accord.
3: On prend.
4: Merci. Télérama serait inspiré de
1: oui.
4: D'écouter Gérald.
1: Oui, ah bah, mais moi j'ai bien aimé.
2: Je vais regarder Télérama, du coup.
1: Mais j'ai bien aimé la une d'un Télérama des semaines précédentes, là, oui. Qui disait non, le cinéma français n'est pas nul, quoi. Enfin,
2: et le cinéma n'est pas cher.
1: Il n'est pas mort et n'est pas cher.
2: Parce que les salles. À 18 euros, c'est à Paris. C'est pas du tout en dehors de Paris.
1: Non, quand on va au studio, on prend son carnet, voilà. On paye 5 euros sa place.
2: Exactement.
1: Ça va. Hein,
2: Exactement.
1: C'est quand même intéressant. D'ailleurs, on aura bientôt un nouveau cinéma à Brest sur la rive droite, au Capucin. Voilà. Normalement, d'ici la fin du mois de.
2: Début de l'année 2023.
1: Voilà, oui, début, fin janvier, je crois.
4: Fin janvier 2023. Allongé.
1: Paraît-il. Oui, on pourra regarder des films allongés.
2: Voilà.
1: On va écouter de la musique allongée avec toi.
2: Alors, c'est Cinéma Paradiso d'un grand cinéaste, d'un grand compositeur dont on a parlé beaucoup cette année, puisque le film Ennio est sorti également sur les écrans. Et c'est Cinéma Paradiso par Ennio Morricone.
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0: éphémère, Anne Bergogne. Alors, chère Anne, tu as été faire du lèche-vitrine à Brest.
1: Oui, en quelque sorte, j'ai fait du lèche-vitrine de Noël et je suis partie à pied dans Brest à la recherche d'objets, de jeux ou de livres dotés d'une belle empreinte maritime. Direction tout d'abord le col bleu, situé dans le bas recouvrance en face de la tour Tanguy. Moi, j'aime bien ce bazar de la mer, créé en 1938 et depuis toujours dans la même famille. C'est la quatrième génération des Le Breton, ça ne s'invente pas, qui y officie. Et leur spécialité, c'est de fabriquer des galons. Oui, les galons brodés qui sont cousus sur les manches des uniformes des marins de la Royale, rouge pour les quartiers maîtres et matelots, or pour les officiers. À chaque montée en grade, il faut rajouter un galon. Le col bleu confectionne également les médailles portées les jours d'apparat. Si vous êtes civil, libre à vous d'en acheter, mais vous n'aurez pas le droit de les arborer dans la sphère publique. La boutique a diversifié son offre et on y trouve aussi des bijoux, bracelets en garcette décorés d'une manille ou d'une encre de marine, boutons de manchette, vêtements pour enfants et même des peluches. Moi, j'ai un fait pour leurs objets en bois, notamment pour moins de 10 euros. On peut acquérir une jolie boîte contenant 5 dés eux-mêmes en bois. À bord d'un bateau, les distractions sont rares. Et je me souviens de parties endiablées de Yam ou de 421 le soir au mouillage. Et comme le souligne le patron de col bleu, si un dé tombe à l'eau, il flotte.
0: C'est pratique, on plonge pour aller le chercher, c'est ça.
1: Voilà. À présent, direction les curiosités de dialogue aux ateliers des Capucins. Entre bouquins, affiches, jeux ou jouets, on y trouve bon nombre d'objets insolites ou charmants, comme ces adorables petites poulpes en peluche. Pour les petits, je craque pour la crevette amoureuse aux éditions Beluga, et pour les pingouins, en bois, cube ou culbuto. Pour les plus grands, un puzzle représentant la rade de Brest de 1000 pièces. Mais aussi le cultissime ouvrage d'Albert Allgood, l'intégrale des jurons du capitaine Haddock. Outre le fameux tonnerre de Brest, 220 autres jurons sont répertoriés, de quoi faire son effet dans une soirée. Autre ouvrage original, cuisiné à bord avec Corto, propose des recettes que Corto Maltese aurait pu rassembler au gré de ses périples sur toutes les mers du globe. L'auteur s'en est inspiré et nous propose des recettes faisant la part belle aux poissons et aux épices, un livre aux saveurs de voyage et aux belles aquarelles d'Hugo Pratt représentant le marin aventurier. Restons encore quelques instants dans les livres, mais à la librairie Dialogue de la rue de Siam, rapidement ralliée par le téléphérique. Je ne veux pas rater la peintre de marine Anne Smith, venue dédicacer son dernier ouvrage. Elle passe désormais rarement à Brest et éprouve une véritable nostalgie pour cette ville où elle a vécu plus de 30 ans. En témoignent ses cargos dans les formes de radoux, de jour, de nuit ou sous la pluie, dans son beau livre intitulé « Par mer, par terre » aux éditions Ouest-France. Car facette moins connue de son œuvre, elle peint aussi des paysages, des villes et des villages. Elle s'adonne aussi à la sculpture, façonnant marins et travailleurs de la mer, ses personnages de prédilection. Et c'est toujours un grand bonheur de discuter avec elle. Je repars en direction de Jaurès avec une dernière halte au magasin de jeux ludiques Addict, rue Yves Collet. Entre Captain Sonar ou Jamaica, en passant par Sea Salt and Pepper, il propose des jeux de société pour toute la famille. De quoi bien s'amuser pendant les fêtes. Voilà, ma hotte est désormais bien remplie. Heureusement, j'ai démarré mon petit périple en acquérant chez Tante Gabi, la boutique Made in France de la rue Pasteur, un charmant sac polochon Guy Cotten fabriqué dans le Finistère. Il est en toile de ciré jaune et ça tombe bien car il commence à pleuvoir.
0: Merci beaucoup pour ces idées de cadeaux. Ouais, c'est bien, hein, c'est sympa. Ouais. Je suis d'accord. Et puis moi, j'aime bien les galons parce que à l'école de journalisme, on nous apprenait à les compter pour savoir à qui on s'adressait. J'ai jamais rien compris.
1: Oui, j'avais un ami journaliste qui disait toujours mon lieutenant à n'importe quel militaire et ça les mettait très en colère.
0: Pardon, excusez-nous, chers officiers de la Marine nationale. Qu'as-tu choisi de nous faire écouter aujourd'hui?
1: J'ai choisi, c'est comme Noël, c'est quand même aussi la fièvre, donc Fever, interprété par Peggy Lee.

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1: Bonsoir la bande, bonsoir chers auditrices, auditeurs de Radio Neptune. Des romans pour bien finir, j'espère, en tout cas, je le crois, 2022. Des romans alors que l'année, la fin d'année arrive à grands pas et on en profite pour conclure l'année en beauté avec une petite sélection et mes coups de cœur littéraires totalement subjectifs, comme d'habitude, mais qui sait, pourrait trouver une petite place sous le sapin dans quelques jours. Le premier livre de cette chronique, c'est l'excellentissime « Cité des nuages et des oiseaux » d'Anthony Doerr, c'est édité chez Albin Michel. Alors, disons-le tout net, ce livre m'a ébloui, enthousiasmé, emballé. Entre une Constantinople assiégée au XVe siècle et un vaisseau spatial du XXIIe siècle où une jeune fille tente de survivre, de l'Amérique d'après-guerre à celle de Trump, on suit dans ce livre le destin croisé de personnages hors du commun. L'histoire se construit magistralement, chapitre après chapitre, en alternant les récits des mésaventures de Constance, Zeno, Seymour, Omeyr et Anna. Et le fil rouge entre les personnages, c'est un codex datant de la Grèce antique, sorte d'épopée initiatique connue sous le nom de la Cité des nuages et des oiseaux, c'est le titre du roman. Et chaque personnage est coincé dans une forme de vie contraignante, complexe, stérile, mais une petite lumière brille au bout du tunnel avec ce texte ancien, véritable bouée de sauvetage de nos héros en perdition. C'est une véritable déclaration d'amour à la littérature, aux traducteurs, un travail très important, la traduction des livres, aux défricheurs, aux chercheurs. C'est aussi un hommage poignant à la lecture, aux bibliothèques et à celles et ceux qui les font vivre. Donc c'est un roman ciselé, exigeant, hein, de plus de 690 pages, mais qui enchantera à coup sûr les lecteurs et les lectrices passionnés que vous êtes. Je le recommande chaleureusement, Cité des nuages et des oiseaux d'Anthony Doerr. Je vous propose maintenant un virage à 180 degrés, direction la baie du Mont-Saint-Michel en 1837, dans Le Château des Trompe-l'œil. C'est le titre d'un roman de Christophe Bigot, édité aux éditions de La Martinière. Alors on y retrouve le jeune Baptiste Rivière, qui est clerc de notaire de son état et qui se rend chez la baronne d'Escrueil pour y faire un inventaire de ses biens et prendre dictée de ses dernières volontés. Mais dans ce château aux multiples tours et innombrables galeries, rien ne va se passer comme prévu. Évidemment, les quelques domestiques tout à fait désagréables qui hantent la vaste demeure semblent tout faire pour empêcher la rencontre entre la baronne et notre jeune scribouillard. De mystérieux clavecins et airs d'opéra déchirent la nuit et

encourage vivement à mettre sous le sapin de Noël pour vos charmants bambins le très réussi « Tous les gens sont beaux » de Baptiste Beaulieu, illustré par King Leng et édité chez Les Arènes. Alors Baptiste Beaulieu, c'est ce médecin généraliste, écrivain et chroniqueur sur France Inter qui pose un regard bienveillant sur le monde qui l'entoure et ses petits et grands dysfonctionnements. Et ce livre, il le doit sûrement à tous les patients qui ont défilé dans son cabinet médical et qui souffraient de se sentir trop gros, trop maigre, trop poilu, trop roux, pas assez musclé, pas assez grand, j'en passe et des meilleurs. Ce qui est dit dans ce bel ouvrage aux aquarelles subtiles et poétiques, c'est que nous faisons partie de la communauté humaine et d'une grande chaîne avec toutes nos différences, quels que soient nos parcours, nos cicatrices, notre couleur de peau ou de cheveux. Alors, dit comme ça, ça pourrait sembler un peu cuculapraline, mais c'est en faisant dialoguer un petit garçon avec son grand-père que ces messages très importants, les messages altruistes de ce livre, se déclinent. Et c'est donc au contraire très réussi. Et lire aux enfants une histoire qui magnifie la différence et explique l'altérité, c'est toujours une bonne idée. Voilà, chers camarades de Kaléidoscope, je vous embrasse. Chères auditrices et auditeurs de Radio Neptune, je vous souhaite un très joyeux Noël et de très belles fêtes de fin d'année. Bonne lecture à toutes et à tous. Et on finit avec un petit ange de

0: There Must Be an Angel. En anglais, est catastrophique aujourd'hui avec l'harmonica de Stevie Wonder. C'est plutôt sympathique avant de passer à un tout autre rythme.
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0: Generation Mick, avec toi, on parle d'un grand monsieur du rock.
2: D'un très grand artiste, multimédia même, le Captain Beefheart, avec son groupe, le Magic Band. Alors, Captain Beefheart est né Dan Van Vliet en 1941. On va passer sur son enfance et on va arriver directement à la fin des années 50 à l'université de Lancaster, où il rencontre un certain Frank Zappa.
0: Ah!
2: Boom.
0: Ah oui, comme tu dis, c'est du lourd.
2: Voilà. Ils sont tous les deux fans de rhythm and blues et de blues, notamment Howlin' Wolf, qui sera peut-être la seule influence audible chez Captain Beefheart, tellement qu'il a pris des voix... voilà, le pli de sa voix est très proche de celle d'Howlin' Wolf, mais c'est la seule influence qu'on peut lui reconnaître, quoi. Alors, ils forment ensemble un groupe qui s'appelle The Zoots, qui ne fera absolument pas... Et ils ont un projet de film... qui s'appellerait Captain Beefheart versus The Grand People. Ça se traduit par Captain Cœur de Bœuf contre le peuple grogneur. C'est là que le Don Van Vliet trouve son surnom de Captain Beefheart. En 1964, les deux se séparent. Frank Zappa va former les Mothers of Invention et Captain Beefheart son Magic Band. Le Magic Band va faire un 45 tours en 66, puis un album, Safe as Mill, que je conseille à tout le monde, un grand classique de la musique rock de la fin des années 60. Mais là, la musique lui imposera un certain Ray Cooder à la guitare.
0: Ah, voilà. C'est pas mal aussi.
2: Que les cinéphiles connaissent bien Paris-Texas. Voilà.
0: Absolument.
2: Donc voilà, c'est évidemment des échecs commerciaux. Hein. La musique est déjà trop bizarre, quoique Safe as Mill, qui est un album plutôt accessible de Beefheart, quoi. Là, il retrouve son pote Zappa, et là, ensemble, ils enregistrent ce qui est considéré pas comme son chef-d'œuvre, un album qui s'appelle Truth Mask Replica, la réplique du masque de truite, sur lequel il aurait composé les 28 chansons de cet album en 8h30. Est-ce qu'il s'est vanté ? Je n'en sais rien. Donc, on est dans du blues rock avant-gardiste avec des influences free jazz. Il restera un peu avec son copain Zappa pour intervenir sur son album Hot Rats. En 73, ils feront un album ensemble qui s'appelle Bongo Fury et ne se parleront plus pour des histoires de procès jusqu'à la mort de Zappa en 92. Voilà, j'ai appris ça avec une grande tristesse. Frank Zappa était aussi un homme d'affaires, en fait. C'est un peu ça. En 1975, le Captain Beefheart sort un album Unconditionally Guaranteed qui déçoit complètement son public parce qu'il est carrément un disque commercial. Et c'est vrai que c'est des chansons pop sur cet album. Bon, il revient à son style initial tout de suite après. Les trois derniers albums sont aussi relativement accessibles. Donc en 78, Chani Beast, Doc at the Radar Moon en 80 et Ice Cream for Crow en 82. Là, le Captain Beefheart décide de partir vivre dans les déserts et de se consacrer à la peinture. Et il s'y tiendra jusqu'à sa mort en 2010. Il ne remontera pas sur scène, malgré les propositions financières alléchantes. Voilà, son art à la peinture est, d'après les spécialistes, taxé de moderniste primitif expressionniste. Je suis désolé, je ne sais pas ce que ça veut dire.
3: Vous non plus,
2: j'espère. Ça va, je me sens pas seul. Donc voilà, jusqu'à sa mort en 2010. Par contre, le Magic Band se reformera sans lui à partir de 2003. Et paraît-il qu'il tourne encore. Aux États-Unis, il est encore possible de voir le Magic Band, donc sans Beefheart. Mais voilà. Bon, l'influence de Beefheart sur tout le reste de la musique, de Nick Cave à Sonic Youth, en passant par PJ Harvey, ça... C'est énorme.
0: C'est quelqu'un qui a marqué. Il fait partie de l'underground, comme on dit.
2: Zappa a réussi à avoir une notoriété commerciale, on va dire. Enfin bon, à remplir des grandes salles et à vendre beaucoup de disques. Biffard, beaucoup, beaucoup, beaucoup moins, quoi. Mais c'est, je sais pas si on peut dire culte pour ce genre de musicien.
0: Je pense, oui, qu'on peut dire culte, effectivement, voilà. De quelqu'un qui a marqué l'imaginaire de beaucoup, à la fois d'auditeurs et de musiciens qui s'en sont inspirés, comme tu viens de le dire.
2: C'est ça, ben voilà. Tous les albums sont à écouter, j'aurais bien aimé faire une sélection, mais c'est hyper dur, voilà. Donc le Trout Mask Replica, il est assez chelou, hein, je vous préviens quand même. Mais voilà, non mais ils sont tous à écouter. On peut dire aussi que les éditions parallèles ont sorti une biographie dans les années 90, donc Captain Biffard, édition parallèle, et je ne me rappelle plus le nom de l'auteur, et que dans la bande dessinée Underground de Arnaud Le Guéflec et de Nicolas Moog, il y a un chapitre qui est consacré au Captain Biffard. Comme illustration musicale, c'est comme ça qu'on dit. Oui, ouais, comme illustration musicale. J'ai donc choisi un titre de son avant-dernier album qui s'appelle Doc at the Radar Station et le titre c'est Ashtray Heart.
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0: sa gamelle, un petit pas, petit
1: pas. Yaskif, moi je viens.
0: Avec sa gamelle, au port il s'en va.
2: Gérard Cabon.
1: Et effectivement, il est venu, Gérard Cabon, avec des petites histoires de l'Arsenal, ouais, cher Gérard.
3: Ouais, ouais, ouais, je vais peut-être. Je commence à radoter, je pense, un petit peu.
1: Mais non, tu vas nous faire.
3: Alors, j'ai envie de parler des jours de fête. J'ai déjà fait dans plusieurs chroniques, mais je vais faire une compilation. Voilà.
1: Copie.
3: Donc, okay. Quand on dit jours de fête, l'Arsenal, c'est bien sûr au pluriel. Jour.
1: Oui. D'accord.
3: On ne fait pas la fête que pour Noël, mais on fait la fête, on travaille vite et bien, dans la bonne humeur, et puis pour maintenir l'amitié dans ce domaine, il y a aussi du savoir-faire dans la grande maison. Et dans le registre festif, on a à disposition un peu de tout pour le printemps, pour l'été, pour l'automne, pour l'hiver.
1: Oui, comme les collections.
3: Et voilà, il y a un savoir-faire. Donc, si on peut parler des matchs et repas de solidarité par atelier et service, tous les ans, on s'organise des matchs de foot, des tournois de boules. Tout le monde pose une perme, ce qu'on appelait ça une perme, un congé payé, en fait. Comme les marins, un peu. Hein. Et après les compétitions sportives, tout le monde se retrouve autour du barbecue, dans une ambiance sympa. Chacun cotise, la Caisse de solidarité sera garnie cette année, chaque année. Et un petit secours sera accordé à ceux qui en auront besoin. Il y a aussi les jours de grande marée. Dès que le calendrier de la nouvelle année, ça qui ne va pas tarder.
1: Ça fait partie des fêtes, ça.
3: Ouais, et j'en veux beaucoup d'ailleurs. J'en profite pour en vouloir beaucoup au Crédit Mutuel de Bretagne, qui depuis 2 ans ne met plus les horaires de marée, c'est son calendrier.
1: Ah.
3: Doit être édité à Paris, quelque part, je ne sais pas où, mais j'ai beau protester, il n'y a pas moyen. Donc dès que le calendrier de la nouvelle année est connu, on regarde 2 choses. À savoir d'abord si ce sera une année de patron ou pas. Donc cela se détermine en fonction des jours fériés, en espérant qu'ils ne tombent pas les week-ends. Donc il y a des années où c'est des années de patron et des années où c'est des bonnes années. Et puis bien sûr, on regarde aussi les grandes marées. Et puis là, bien sûr, on réserve une demi-journée de congé ou mieux. On va donner son sang le matin, puisqu'à l'Arsenal, on avait droit à une demi-journée pour se reposer. Et en guise de repos, tout le monde va remuer les cailloux sur les grèves. Le pâté ENAF est sorti, ainsi que le boulon de 32, et encore mieux, des fois, de l'améliorer.
1: Et l'améliorer, c'est quoi,
3: ce truc-là ? L'améliorer, bah, c'est du vin en 3/4, voilà.
1: D'accord.
3: Il y avait le vin d'aveugle, c'est-à-dire le vin en bouteille étoilée, donc la bouteille en braille, on appelait ça le vin d'aveugle.
1: Okay.
3: Et puis, donc, quand il y avait de l'améliorer, c'était qu'on était passé au 3/4. Alors, dans certains bistrots autour de l'Arsenal, je ne les dénoncerai pas, si on mettait du vin ordinaire dans les 3/4 et puis on faisait croire aux ouvriers que c'était de l'améliorer. C'était aussi une
1: règle. Il n'y a pas de petit profit.
3: Il n'y a pas. Les repas du Tour de France, encore une véritable institution. Alors, des groupes de Tour de France se constituent, chacun cotise un droit d'entrée et tire au sort des coureurs du Tour de France. L'expert comptable qui gère au jour le jour remplit sa caisse au gré des victoires d'étape, des ports de maillots, des abandons, des rachats de coureurs après abandon. Une fois le tour terminé, il faut encore prendre une journée de congé, encore une autre, pour un repas au restaurant. Et le lendemain, les plus jeunes ont pris la précaution de poser une demi-journée pour la matinée qui suit. Ces amateurs de cyclisme ne rataient pas non plus le circuit de l'Aune à Châteaulin. La course est terminée vers 17h, mais le retour à la maison se faisait de nuit pour beaucoup.
1: Il y avait une journée de congé, non ?
3: Ah non, il n'y a pas de journée de congé. Bon an, mal an, les fêtards dont je faisais un peu partie, prenaient quand même, ça faisait quelques demi-journées comme ça qui s'accumulaient au gré de l'année.
1: C'est pas mal, hein.
3: Ah, c'est pas mal, surtout que j'ai commencé avec 3 semaines de congé quand j'étais jeune.
1: D'accord.
3: Sans RTT. Et j'ai eu la 4e, puis la 5e semaine, puis les 35 heures. Mais au début, c'est vrai que... Et à l'été, en retraite, une carrière ne se termine pas dans l'anonymat, à moins que l'on était un asocial, mais il n'y en avait pas beaucoup d'asociaux. La liste des invités établie par le retraité, il désigne un parrain qui va imaginer et faire réaliser un objet d'art correspondant à la carrière du retraité. Je rêve d'un jour d'une expo à Brest, des objets d'art réalisés, ce serait génial.
1: Parce qu'il y a toujours eu un savoir-faire absolument extraordinaire.
3: Oh, extraordinaire. Et puis des belles œuvres, quoi. Des petits tours miniatures, des trucs, pièces en bronze, en métal, de toutes sortes, combinées. Ce serait une belle expo. Maintenant, il y a prescription, parce qu'on n'avait pas le droit de sortir du matériel de l'Arsenal, mais je pense qu'aujourd'hui, il faudrait un appel à jour à tous les gens qui en possèdent, de se réunir un jour quelque part.
1: C'est un beau projet.
2: Mais quand vous aviez construit Penwick 6, il me semble qu'il y avait eu des petits bouts du bateau qui avaient servi à faire des bagues. Voilà, les gens qui avaient... Les ouvriers, voilà, les alliances.
3: Moi, j'étais tourneur, j'ai fait des alliances avec le titane du Penwick 6.
2: Voilà.
3: Et il y a un conseiller général du Finistère, que je ne nommerai pas, qui n'est plus conseiller général, mais qui en portait une. Mais... C'était, ouais, on faisait des alliances sur l'atelier des machines, j'en ai fait. Et donc, je disais qu'on était arrivé avec des objets d'art, et puis un pot général est organisé, et puis les proches sont invités au restaurant, et puis après chansons et monologues, tout ce petit monde ramène le retraité à la maison pour encore finir la soirée, et tard la soirée. Il y avait les jours de paye, nostalgie. Le monde d'aujourd'hui n'est plus la période, celui de la période bénie, où l'on était payé en liquide jusqu'en 1974. Les cartables remplis de billets de banque, les payeurs se rendaient dans les ateliers pour la paye, et ce, deux fois par mois, puisqu'on avait un acompte et une paye. Et à chaque fois, on terminait à 6h moins le quart au lieu de 6h05, ce qui permettait de faire un arrêt plus prolongé dans les bistrots du coin. Et à la maison, on ramène une certaine somme, mais surtout pas le bulletin de paye, car vous le savez, rien ne doit sortir de l'arsenal, et surtout pas le bulletin de paye. L'arrivée des carnets de chèques fut un bonheur pour beaucoup d'épouses et un grand malheur pour leur mari. Et j'en termine avec, bien sûr, je l'ai déjà fait, mais on continue puisque c'est la fête de fin d'année.
1: Oui.
3: Le repas amélioré de fin d'année à la Gueule d'Or était quand même un véritable événement. Tenue correcte exigée, on se retrouvait à table de ville devant un menu pentagruélique. Compréhensive, la direction octroyait un délai supplémentaire pour déjeuner et une note de service diplomatiquement rédigée a incité les personnels à ne pas faire d'exploit technique l'après-midi. Et si certains sont en manque d'inspiration, je peux vous donner le menu de 74, le 19 décembre 1974. Ça commençait par un apéritif suivi d'un consommé au vermicelle. Puis une assiette de... Et c'est pas
1: D'accord. Oui.
3: Une assiette de fruits de mer, suivie d'une ballotine de volaille truffée, puis du pâté de marcassin, une coquille Saint-Jacques, de la lotte à l'armoricaine, de la dinde farcie au marron, le tout avec des pommes chips, de la salade, du fromage, des fruits, la bûche de Noël, et le tout avec vin blanc, vin rouge et café. Que la fête commence.
1: Que la fête commence. Après, tu travailles, tu aimerais avoir mangé tout ça. Je comprends qu'il vaut mieux ne pas avoir de gestes trop dangereux,
3: voilà,
1: techniques
3: on ne touche pas
1: dans les ateliers où on peut se faire mal. Et ben nous, on ne va pas se quitter tout de suite. Hein. On va écouter un classique brestois. Très brestois.
3: Après brestois.
1: Avec l'accent d'ailleurs, des goristes. Avec une chanson qu'ils ont souvent chantée à leur chant superbe. Et mythique concert de fin d'année au Vauban, qui n'existe plus malheureusement.
3: Ah
1: voilà.
3: Ouais.
1: Ah, y a plus, nostalgie. Y a plus. Nostalgie, joyeux Noël et bonne année, chers amis.
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0: On aurait dû, mais bon.
1: Mais bon, on termine l'année comme ça, c'est pas mal. Hein. Oh, bah, qu'est-ce que vous en pensez les uns et les autres?
2: C'est très bien.
1: Très bien.
3: Bon. Superbe.
1: Bon, et cette année radio, comment ça vous a plu?
3: Ouais, c'était bien.
1: C'était bien?
3: Oui, c'est bien amusé.
4: Oui, on s'est bien amusé.
1: On a eu des super invités. Bon,
0: l'important, c'est quand même les auditeurs.
1: Sinon, on s'amuse. Parce que nous, on s'amuse. Mais est-ce que vous, vous êtes amusé avec nous? Est-ce que vous avez appris des choses avec nous? Vous avez le droit de nous le dire. Hein. Vous envoyez un message à Jean-Louis et puis il nous répercutera les informations. Merci en tout cas à vous tous. Bonne année, bonne fête de Noël. Profitez-en. Avec la chaleur humaine dont nous avons besoin en ce moment,
0: on se retrouve. Ne prenez rien qui vous fasse du mal.
1: Que des choses qui vous fassent du bien. Un petit mot de
2: bonsoir,
1: Kenavo.
4: Bonsoir.
1: En 2023.

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0: Eh bien, bonjour, page blanche. Outre la littérature et la passion pour les mots, mon invité d'aujourd'hui partage un autre point commun avec quelques écrivains aussi divers, Caragon, Conan Doyle, Martin Winkler, Victor Segalen, François Rabelais ou bien encore l'immense Tchekhov. Les exemples ne manquent pas, comme si médecine et littérature prospéraient au sein du même creuset. Survivance peut-être des humanités d'autrefois où grec et latin menaient aussi bien aux sciences. Né à Lyon en 1967, il y fera ses études de médecine à l'université Claude Bernard, soutenant sa thèse de doctorat en 1993 sur les recherches biologiques spatiales françaises de 1961 à 1967, et cela dans le cadre du Centre de médecine aéronautique. Chirurgien militaire, stomatologue, mon invité d'aujourd'hui exercera d'abord en tant qu'assistant aux hôpitaux des armées, puis en terre Adélie, dans l'archipel de Saint-Pierre-et-Miquelon. Bref, autant de postes et de missions qui vont nourrir son imaginaire et sa passion pour les mots et pour la photographie. Suivront quelques années de pratique professionnelle en Avignon, à Sorgues, et puis son installation en Bretagne en 2020 dans le Finistère, une terre riche de son patrimoine, de ses légendes et de cette dualité entre terre et mer, source d'inspiration très présente dans l'œuvre de mon invité. Sa bibliographie compte plus d'une vingtaine d'ouvrages, sans compter les publications professionnelles, ouvrages aussi variés que le roman noir, le théâtre, la comédie, le carnet de voyage, le roman historique. On peut en citer quelques titres. Mail à Élise aux éditions L'Armaton, c'était une première, un roman noir en 2009. On peut citer Civic Instinct aux éditions Les Deux Encres en 2010. Et puis ce livre, Dictionnaire des remèdes et superstitions, en collaboration avec son épouse, Rage de dents, une histoire des pratiques dentaires au cours des siècles. On peut citer Première classe chez Livrebook en 2013, un texte semble-t-il érotique, je ne l'ai pas lu, je l'avoue. Et puis évidemment des ouvrages de référence avec Jean Passadieu, Charlatan de Saint-Pierre, donc deux tomes parus en 2016-2017, du roman historique, du carnet de voyage chez Jacques Flamand Édition avec Marais les Bords ou Labors, je ne sais trop comment il convient de le prononcer, c'était en 2016, Virtuellement sincère du théâtre en 2016 également. Caillou insolite, un carnet de voyage consacré à l'archipel de Saint-Pierre-et-Miquelon chez Jacques Flamand Édition en 2017. Et puis, on peut citer encore cet ouvrage Prix Cultura 2020 chez Librinova en 2020, donc Pestilence, l'ultime portrait, un roman historique qui a été classé troisième prix au grand prix du roman de l'AEB, c'était en 2023. Et c'est paru chez Œil Critique en 2022. Léon Insolite, une célébration photographique et poétique. 35 ans de prison, un roman historique. Avis de tempête aux éditions des Embruns, un collectif également. Et puis, dans toute cette bibliographie, il ne faut pas oublier dans cette présentation qui serait incomplète si je mettais la maison d'édition qu'il a créé en 2016, édition des Embruns, vouée à la mer. Éditeur indépendant avec au catalogue certains de ses propres ouvrages, mais aussi des ouvrages collectifs autour de la mer et quelques albums de littérature jeunesse. Nous en parlera peut-être tout à l'heure. Il est l'invité de Page Blanche aujourd'hui pour son ouvrage Roscoff 1832, Choléra Morbus, édition ex aequo, grand prix du roman 2025 décerné par l'AEB. J'ai le grand plaisir et l'honneur d'accueillir Jean-Baptiste Seigneuric. Jean-Baptiste Seigneuric, bonjour.
1: Bonjour Michel.
0: Alors, une bibliographie extrêmement dense, un portrait riche. Qu'il vous appartient, eh bien Jean-Baptiste Seigneuric, de saisir pour le compléter, pour l'amender. Bref, vous avez la parole.
1: Eh bien, merci Michel pour cette présentation. C'est vrai qu'il est difficile de rester modeste quand on écoute tout ce concentré qui représente plusieurs années de travail. Cette semaine, on a vu la remise du prix Goncourt, donc il faut rester modeste. Voilà. Donc, comme vous l'avez dit, c'est une passion pour les mots, une passion pour la photographie, et je me considère davantage comme un passeur d'histoire que comme un romancier ou un auteur.
0: Un passeur d'histoire.
1: Voilà, l'idée, c'est de raconter quelque chose et de pouvoir le partager avec d'autres personnes. Je me souviens que vous avez évoqué tout à l'heure le charlatan de Saint-Pierre. Mm-hmm. Eh bien, cette aventure a commencé comment ? C'était en racontant, en lisant les premiers chapitres à mon fils qui était tout petit, parce que ça commence avec une histoire de pirate. Puis je me suis dit, pourquoi pas prolonger et puis en faire un roman.
0: Alors, Jean-Baptiste Seigneuric, dans le portrait que j'ai tenté de brosser de vous, dans cette présentation, vous donnez le sentiment de faire feu de tout bois. Vous êtes médecin, stomatologue, vous êtes en exercice, vous êtes romancier, alors même si vous vous en défendez, à la tête d'une bibliographie impressionnante et variée. Je vous reçois aujourd'hui à l'occasion du Grand Prix du roman de l'AEB, on a cité le titre, donc Roscoff 1832, Choléra Morbus. Mais 2005 a déjà vu paraître un autre roman, L'exécuteur de Bretagne, c'est paru chez Ex Aequo Éditions. Vous êtes photographe, vous avez fondé une maison d'édition, Édition des Embruns, on en a parlé. Vous êtes l'auteur de plusieurs carnets de voyage, vous êtes, je crois que vous êtes conférencier, vous déplacez parfois pour intervenir dans des lieux auprès, éventuellement auprès de scolaires même, je crois. Bref, vous semblez ne jamais arrêter. Et moi, je vous demandais, mais où est-ce que vous puisez une telle énergie, Jean-Baptiste Seigneuric? Et peut-être que je vais me faire aussi l'avocat du diable. Est-ce qu'il n'y a pas dans une telle, on va dire le mot, hyperactivité, est-ce qu'il n'y a pas les symptômes d'une fuite en avant? Vous savez, un peu comme le cycliste qui ne peut pas s'arrêter sans chuter.
1: Alors, pour être plus juste, j'ai quand même aménagé mon activité professionnelle de manière à pouvoir garder un petit peu de temps pour mes passions. Voilà.
0: Alors, pour vos patients ou vos passions?
1: Ah ben j'en ai pour mes patients, à 100%, pour les patients que je prends en charge, et pour mes patients également. Mm-hmm. Voilà. La création de la maison d'édition des Embruns, l'idée est venue de mon épouse, puisqu'elle me voyait, en fait, quand j'écrivais un roman ou que je le proposais, je m'amusais toujours à créer une couverture ou à faire une mise en page, ce qui est d'ailleurs pas bon pour envoyer les manuscrits chez les éditeurs, mais c'était bon pour mon plaisir personnel et puis avoir un espèce de but devant moi. Et elle m'a dit, mais pourquoi tu fais pas tes livres? Mmh. Voilà. Et donc l'idée des éditions des Embruns, au départ, effectivement, c'était de pouvoir publier des auteurs, des poètes qui n'avaient pas l'occasion d'être publiés autrement, et donc de faire ces recueils collectifs.
0: Mmh. Alors, recueil collectif, et puis également, vous avez publié des ouvrages de votre épouse, qui a écrit quelques ouvrages pour enfants, pour la littérature jeunesse.
1: Voilà, la littérature jeunesse, et avec quelques ouvrages, effectivement, qui étaient à destination, on en a parlé tout à l'heure, du public de Saint-Pierre-et-Miquelon, un peu plus orienté. Mmh. Mais mon épouse a aussi été l'autrice, puisqu'on dit autrice maintenant, de ce fameux Rage dedans où je n'étais que collaborateur. Et ce livre est sous la forme d'un dictionnaire, puisqu'elle avait dit, mais ce qui est amusant, en fait, c'est de passer d'un item à l'autre et puis de voyager. Un dictionnaire, c'est vraiment un voyage qu'on peut organiser soi-même. Et donc, il reprend un petit peu tous les remèdes, toutes les superstitions sur l'art dentaire, puisque mon épouse est chirurgien-dentiste, donc... Mmh. Voilà, une association de malfaiteurs. Et donc, de répertorier à travers les âges et à travers les pays toutes ces petites spécificités, alors qu'on recommande de ne pas appliquer, bien sûr, hein, si ce n'est que des choses comme, par exemple, l'essence de girofle date de l'Antiquité, a toujours été utilisée. Mm-hmm. Mais il y a des anecdotes beaucoup plus intéressantes sur, par exemple, le principe du transfert pour la douleur dentaire, où on allait poser un clou sur la dent malade et qu'on allait planter dans un arbre. Il y en a plusieurs en Bretagne, des arbres à clous qui recevaient, en fait, qui qui prenait la douleur et on transférait la douleur du patient dans l'arbre. Mmh. Voilà, on pouvait faire ça aussi pour que ce soit un peu plus folklorique, par exemple avec des clous de cercueil.
0: Alors, on peut se procurer ces ouvrages, ils sont toujours disponibles, on peut sur votre site éventuellement ?
1: Alors, sur mon site, alors j'aurais envie de dire, normalement tout bon libraire peut commander un certain nombre d'ouvrages, si ce n'est que certaines des maisons d'édition auxquelles j'ai fait appel ont mis la clé sous la porte. Malheureusement, l'édition indépendante souffre beaucoup actuellement, mais par le biais de la vente par occasion ou de choses comme ça, on arrive à retrouver la plupart des ouvrages.
0: Alors, Jean-Baptiste Seigneuric, si j'en crois votre bibliographie, vous avez abordé la littérature, du moins l'écriture, par le roman noir, au tout départ, dans votre publication. Et puis, depuis une dizaine d'années maintenant, vous vous êtes tourné, si je vous ai bien lu, vous vous êtes tourné vers le roman historique. Alors, comment expliquer ce désir de changer de cap? Et qu'est-ce que le roman historique change, apporte à votre démarche de romancier? Alors vous allez vous récrier si j'emploie le mot romancier, comme vous l'avez fait tout à l'heure.
1: Non, pas du tout, je l'accepte. Le roman policier au départ, effectivement, est venu de façon fortuite à la suite de petites anecdotes authentiques que j'ai voulu insérer dans les romans. Et en fait, je me suis rendu compte quand j'ai eu des enfants que j'avais du mal à écrire des choses aussi rude que ça. Alors, avec le roman historique, on écrit des choses aussi parfois authentiques et qui sont assez rudes, mais avec la distance du temps et de l'histoire, c'est beaucoup plus acceptable. Donc, deux ou trois romans policiers et je me suis arrêté à ce moment-là. Mmh. Et pourquoi le roman historique ? L'idée du roman historique, au départ, c'était quand même avec une orientation sur l'histoire de la médecine. Mmh. Puisque le charlatan de Saint-Pierre, bon, à l'époque, au XVIIIe siècle, on n'avait pas la chance d'avoir des chirurgiens dentistes, l'asepsie, du matériel qui était aseptisé. Et on avait charlatans, c'était des personnages itinérants, en fait. Bon, on a cette image, ils arrachaient les dents sur la place publique. Et avec mes patients, lorsque je les opérais sous anesthésie locale, souvent on me disait « Oh docteur, vous rendez compte ce que vous me faites subir ?» Je dis « Mais vous avez beaucoup de chance, on a des gens qui sont diplômés, on a la sepsie, on a du matériel qui est propre, et puis en ce temps-là, ça se passait comme ci, comme ça. » Et puis je me suis dit « Mais pourquoi pas en faire une histoire ?» Il y a des personnages emblématiques, on connaît tous Guignol.
0: Oui.
1: Le père de Guignol, en fait, Laurent Mourguet, était fils de soyer à Lyon. Et quand les soieries de Lyon ont fait faillite au moment de la Révolution française, il est parti sur les routes arracher les dents. Et souvent, les charlatans avaient une petite distraction pour distraire, en fait, les patients qui subissaient leur art. Mmh. Et Laurent Mourguet avait inventé une petite marionnette, Guignol. Et puis au bout d'un moment, il s'est rendu compte que c'était plus gratifiant de mettre en avant Guignol que l'art de charlatan. Il a abandonné le métier de charlatan et il s'est concentré sur les marionnettes.
0: C'est passionnant. Alors, vous êtes un conteur, en fait. Hein. Vous êtes un vrai conteur, là, parce qu'on vous écoute et on attend la suite, hein, effectivement. Alors, venons-en à ce roman, lauréat du Grand Prix du roman de l'Association des écrivains de Bretagne 2025, il faut le rappeler, hein, c'est une belle performance. Roman, donc Roscoff, pardon, 1832, Choléra Morbus, édition ex aequo. Alors, le titre est explicite puisque il situe l'action dans l'espace et dans le temps. Quant à l'expression « choléra morbus », hormis peut-être quelques latinistes ou quelques hellénistes distingués, voire attardés, dans notre siècle, elle conserve quand même une part de mystère qui demande explication.
1: Le mystère, je pense qu'il a été, préservé par les médecins de l'époque, hein, en référence à tous leurs prédécesseurs, hein, puisque au XVIIe, au XVIIIe siècle, les médecins ont utilisé le latin pour pas que les chirurgiens qui ne parlaient que français puissent comprendre leur soupe. Voilà, et je pense qu'on en a hérité, en fait, depuis, de ces expressions qui sont un petit peu... alors, morbus, effectivement, le terme est impressionnant, et donc cette maladie qui était effrayante, d'ailleurs, dont on a gardé l'expression « avoir une peur bleue », puisqu'en fait, les patients décédés, en fait, de cyanose, avec une coloration bleutée de la peau, du visage... Et donc cette expression nous est restée,
0: oui. Et Molière s'en est emparé avec Diafoirus, de tout ce phénomène de vocabulaire abscons, volontairement impénétrable aux non-initiés. Alors, Roscoff, 1832, c'est un roman historique, mais néanmoins, les problématiques que ce roman met en lumière résonnent aussi de manière très contemporaine dans le contexte de la crise sanitaire que nos sociétés ont récemment traversée. Il y avait évidemment quelque chose de tout à fait intentionnel dans cette démarche.
1: Intentionnel, et il faisait suite, vous l'avez évoqué tout à l'heure, au roman Pestilence, qui évoque en fait la grande peste de Marseille, qui date de 1720. En 1720, on était 300 ans, juste avant la crise de la Covid. Mm-hmm. Et on se rend compte qu'il y a énormément de similitudes sur l'incompréhension des médecins au départ, sur l'origine de la maladie, sur les conflits d'intérêts, sur les médecins qui n'étaient pas d'accord entre eux, sur l'isolement, sur le confinement, c'était la quarantaine à l'époque. Mm-hmm. On a eu le bulletin de santé, ça c'était au XVIIIe siècle, mais bon, on a été obligé d'avoir des attestations pour circuler. Mm-hmm. Et donc on se rend compte qu'il y a beaucoup, beaucoup de similitudes, et que 300 ans après, l'histoire nous rappelle certaines leçons qu'on a un petit peu oubliées. Et on se rend compte avec Choléra Morbus, donc je reviens sur votre question, on est 110 ans après la grande peste de Marseille, et il y a eu très très peu à cette époque-là, en fait, d'évolution sur la connaissance médicale, sur les traitements, sur même les médecins, sur la notion de contagiosité, où les médecins n'étaient pas d'accord.
0: Mmh. Alors, je voudrais citer juste quelques lignes, c'est au début du roman, et vous écrivez ceci. Une autre rumeur vient renforcer le désordre, car devant cette maladie que l'on connaît si mal, l'ignorance accapare le privilège du trouble. À peine prononcé, le mot « empoisonnement » est dans les têtes. Il chauffe à blanc toutes les craintes, excite toutes les méfiances et voudrait justifier tous les excès. Qui pourrait prouver, après tout, que ce n'est pas le gouvernement lui-même qui, pour réduire au silence les séditieux, pour étouffer les quartiers pauvres ou détourner l'attention générale des questions politiques, envoie ses propres agents saupoudrer le poison sur les étals des marchands et dans les cabarets. Le pire des drames ne prend-il pas alors la forme extravagante des tragédies? Alors, ce que vous décrivez là, dans cet extrait, s'apparente évidemment et résonne à ce que l'on nommerait aujourd'hui un fox, théorie du complot, avec cette différence évidemment que la rumeur de l'époque et le bouche à oreille n'avaient pas la puissance démultiplicatrice et ravageuse des réseaux sociaux d'aujourd'hui. C'est bien de cela dont vous parlez dans cet extrait là, par exemple.
1: Oui, exactement. Et là, on fait surtout référence à ce qui s'est passé, en fait, à Paris, au tout début de l'épidémie. Donc, on est sur le printemps 1832, où on décrit ces événements. Alors, je pense qu'il y avait une importante instabilité politique à l'époque. On a les carlistes qui veulent rétablir Charles X au pouvoir. Enfin, c'est assez compliqué. Et je pense que ces factions-là se sont emparées de la situation, effectivement, pour favoriser un petit peu le trouble. Et on assiste à des événements, effectivement, un brave monsieur qui distribue, en fait, qui avait acheté, je crois, un pain à des enfants mendiants, et puis qu'on soupçonne de vouloir les empoisonner, et qui est lynché en place publique. Donc il y a vraiment, enfin, une espèce de désordre qui s'installe effectivement sur des fake news, on peut le dire.
0: Sur des fake news. Je vous propose la pause musicale, la première pause musicale que vous avez sélectionnée avec ce titre All the World du compositeur Paul Mottram. On l'écoute et on en reparle juste après.

0: Jean-Baptiste Seigneuric, c'est votre choix de pause musicale All the World de Paul Mottram. Alors pourquoi ce choix? Il est lié à l'écriture de ce roman.
1: Alors, il est lié précisément à l'écriture de ce roman. Généralement, j'essaye d'avoir un support musical qui correspond un petit peu à l'atmosphère de du moment que je suis en train d'écrire. Michel Prisiac, le président de l'AEB, parlait de l'émotion qu'il faut préserver face à l'intelligence artificielle qui nous en prive assez sèchement. Donc quand j'ai la chance vraiment de trouver le moment musical qui correspond, alors ça peut être vraiment une scène, ça peut être un chapitre, ça peut être un instant, et j'écoute cette musique en fait en boucle. Ça peut paraître un petit peu obsédant, mais de manière à vraiment essayer d'être dans l'émotion que j'ai choisie. Alors précisément cette musique, j'ai découvert ce compositeur tout à fait par hasard. C'était une bande-annonce de la Comédie Française. Et donc, grâce aux outils modernes, donc je ne citerai pas l'application, qui m'a permis tout de suite de retrouver la musique et effectivement de l'utiliser pour un passage de ce livre. Je dirai pas lequel pour pas divulgâcher une émotion de Roscoff 1832.
0: Alors, certains écrivains, à une certaine époque, employaient non pas la musique, mais certains psychotropes. C'est, du point de vue de la santé, c'est beaucoup moins nocif. La musique est beaucoup moins nocive, je dirais.
1: La musique est beaucoup moins nocive, et puis, pour citer certaines expériences plus ou moins malheureuses, parfois effectivement, sans aller jusqu'au psychotrope, mais enfin, l'alcool en est un comme d'autres. On s'imagine qu'on a écrit quelque chose de génial, et puis en fait, le lendemain, déjà, on a du mal à se relire, à l'époque où on écrivait encore à la main, et on se rend compte que finalement, ça valait pas la peine, et qu'on est beaucoup plus pertinent à jeun.
0: À jeun, absolument. Alors, vous êtes médecin, vous possédez une solide culture scientifique, vous maîtrisez les exigences de la recherche. Vous auriez pu finalement privilégier la rédaction d'un mémoire sur ce sujet ou d'un essai. Or, c'est bien d'un roman historique, qu'il s'agit, et c'est à travers... Et c'est ça tout l'intérêt, évidemment, l'existence de personnages qui vont vivre, que vous allez faire vivre, de personnages imaginaires ou réels, que vous mettez en scène la période, que vous lui donnez vie avec cette précision et ce réalisme qui emporte le lecteur. Et je le dis en tant que lecteur, je me suis laissé emporter par votre livre, je l'avoue. Je pense, par exemple, à ce personnage. On va les passer en revue un peu pour comprendre de quoi on parle dans ce livre. Je pense, par exemple, au marin Catel. Alors Catel, C-A-T-E-L. Il est réputé le patient zéro, le patient historique dont vous décrivez la maladie jusqu'à l'agonie. Vous n'épargnez rien à vos lecteurs, vraiment. On partage les douleurs, on partage les odeurs, toute la sanie de la maladie. Alors, c'est très bien écrit, mais il y a des moments où on est obligé presque de poser, de faire une pause, tellement c'est fort ce que vous écrivez.
1: Alors, c'est peut-être pas dans ce roman-là que les choses sont les plus... Un jour, peut-être, vous lirez Pestilence, c'est effectivement La Grande Peste de Marseille, où on avait effectivement une pathologie qui était beaucoup plus virulente et avec une mortalité beaucoup plus importante que le choléra, en fait. Heureusement que le choléra n'avait pas la mortalité de la peste, sinon on aurait eu des taux de mortalité beaucoup plus importants. C'est pas par perversion que je le fais, je pense qu'il faut... essayer de se mettre dans l'esprit, comme j'essaye de mettre le lecteur dans l'esprit de l'époque, de restituer certains contextes. La physiologie médicale, elle est ce qu'elle est, malheureusement, et j'essaye de m'y coller.
0: Alors, l'époque, vous la restituez de cette manière-là, vous la restituez aussi par un travail que j'ai trouvé remarquable sur le langage, sur la langue. la manière d'exprimer les choses, le vocabulaire que vous allez chercher, éventuellement en y adjoignant des notes de bas de page pour la bonne compréhension du lecteur. Mais il n'y a rien d'artificiel dans tout cela. C'est extrêmement fluide. Mais il y a tout un travail aussi de ce côté-là, sur la langue.
1: Alors peut-être que effectivement il y a du travail, mais peut-être que c'est aussi l'entraînement, puisque j'ai ressenti un véritable fossé quand je suis passé du roman policier. Je reviens sur Jean Passadieu, Charlatan de Saint-Pierre, hein, qui est vraiment le premier roman historique, et où je me suis rendu compte qu'effectivement, ben, on n'écrivait pas un roman historique comme on écrit un roman policier qui est contemporain. Donc naturellement, il y a les recherches bibliographiques, les recherches historiques, mais aussi sur le contexte, sur le langage. Et vraiment un exemple, bon, j'en ai un petit peu honte de l'avouer, mais une fois que j'ai eu fini la première partie du Charlatan de Saint-Pierre, je me suis rendu compte que j'étais en système métrique. Mmh. Or, le système métrique, en fait, il apparaît après la Révolution française. Donc, il a fallu tout changer, remplacer les kilomètres par les lieues, par les brasses, par les pieds. Voilà, le système monétaire également. Bon, non, je n'avais pas mis en francs à l'époque, mais bon, il y a des correspondances. Ouais. Et en fait, bon, même si on est au XVIIIe siècle, donc on a évolué par rapport au Charlatan de Saint-Pierre, mais effectivement, il y a un certain entraînement qui fait... Et puis, en lisant aussi tous les comptes rendus médicaux de l'époque, où il y a une terminologie, alors non seulement scientifique, mais aussi dans la façon d'exprimer, qui peut-être inconsciemment m'a imprégné, m'a

0: avec l'apparition successive sur scène des différents personnages. C'est-à-dire qu'on a l'impression que chaque chapitre est une nouvelle scène. À certains moments, évidemment, il y a aussi tout un côté narratif qui fait avancer l'histoire, bien sûr. Mais ici, on rencontre les personnages, vous les présentez, ces personnages, souvent de l'enfance à leur entrée en scène. On a leur histoire, on connaît leur parcours. On ignore le rôle qu'ils vont jouer. Tout cela reste tout à fait dans le domaine du suspense. Mais prenons par exemple ce personnage, Jeanne-Marie Cailleron. On la découvre pratiquement dans le tout à fait le premier chapitre du livre. On ne sait pas trop ce qu'elle vient faire là. On n'a pas tout à fait les éléments pour comprendre son rôle. C'est une enfant trouvée et son histoire va ouvrir donc le premier chapitre du roman. Et elle va jouer évidemment un rôle très important, en filigrane, je crois, un petit peu pendant tout le roman. Ça va se boucler à la fin, mais on ne va pas trop en dire, évidemment. Alors, qu'est-ce qu'on peut dire du rôle de ce personnage dans la construction de l'histoire ?
1: Alors, vous venez de mettre le doigt sur quelque chose d'important que je n'avais pas du tout réalisé, sur le lien entre le théâtre, effectivement, et la construction, parce que, pour reprendre votre biblio tout à l'heure, j'ai commencé, en fait, alors c'est des choses qui sont inédites, mais par l'écriture du théâtre. Mmh. Pendant mes études, j'ai animé une petite troupe de théâtre. Bon, on a joué quelques classiques de Antigone au Père Noël est une ordure, et puis on s'est rendu compte que les droits d'auteur, nos qualités, nos talents nous permettaient pas non plus de jouer tout, et on s'était dit avec un camarade, ben, ce serait bien de créer notre pièce. Et puis finalement, les choses aidant, on s'est retrouvé à une échéance un petit peu proche, et donc je me suis retrouvé à écrire une pièce. Et j'avoue que l'écriture du théâtre, est, à mon niveau, c'est ce que je considère comme l'écriture la plus facile. Mmh. Voilà, dans sa structure, dans l'évolution des personnages. Après, pour revenir sur Jeanne-Marie Cailleron, donc ce personnage qui existait déjà dans la première ébauche du roman, j'ai rajouté ce premier chapitre, donc qui devient le chapitre de démarrage de Roscoff, cet épisode à l'hospice de Quimper, aux enfants trouvés, qui n'existait pas initialement, pour donner un peu plus de corps et effectivement poser un premier jalon à ce personnage.
0: Et vous lui donnez de l'épaisseur. Et puis, en même temps, ça permet aussi de comprendre la manière dont ces enfants trouvés, entre guillemets, étaient pris en charge. La sœur Tourière, etc. Enfin bon, tout ce contexte-là. C'est quelque chose qu'on ne connaît plus aujourd'hui, de la même manière, évidemment.
1: Oui, et pour la petite histoire, Jeanne-Marie Cailleron fait partie des registres, donc c'est effectivement une enfant trouvée qui a été vraiment déposée à l'hospice de Quimper, autour de Quimper, à cette date-là, avec le petit mot qui l'accompagnait. Donc dans les recherches, en fait, on retrouve dans les registres, et j'essaye à chaque fois d'avoir des références à un personnage historique qui n'est pas connu, mais qui est une personne qui a véritablement existé.
0: Alors, c'est par le même procédé théâtral que l'on décrivait, que l'on fait la connaissance d'un autre personnage, un personnage clé du roman, c'est Pierre Lescoile. Alors, j'aimerais avoir votre point de vue sur ce personnage. C'est un personnage qu'on apprend à connaître qui est très attachant, en fait. C'est un personnage extrêmement attachant et qui a une histoire, elle aussi, tout à fait hors norme.
1: Alors, Pierre Lescoile, qui est un pêcheur et qui devient contraint d'endosser la charge de bannisseur des trépassés, c'était un des deux objectifs de ce roman. Je voulais donc écrire un roman sur l'épidémie de choléra, parce qu'à Roscoff, on sait qu'il y a le cimetière du Ville qui a été créé en fait en mars 1833 à la suite de cette

0: surmortalité qu'il y a eu à la fin de 1832. Et puis, ce personnage emblématique du Léon, qui est le bannisseur des trépassés ou sonneur des morts, qui était un personnage qui circulait en ville pour annoncer les funérailles. Et le plus souvent, il était accompagné d'un ou deux enfants ou des mendiants avec lui, et il sonnait la cloche en passant et il faisait le tour de la ville. On en a d'ailleurs une ou deux représentations de Mathurin Méheu assez édifiantes. On le voit aussi sur certaines sablières de la martyre.
1: Mmh. Alors, bannisseur, évidemment, à prendre dans le sens de bannir, annoncer. On est bien d'accord. Alors, je voudrais, justement, autour de ce personnage, un homme courageux, je voudrais juste citer... la description que vous en faites dans le roman, c'est à la page 112. Pierre Lesquale était resté un long moment dans un état d'hébétement particulier, incapable d'admettre complètement sa nouvelle situation de bannisseur des trépassés. Elle lui fournissait un toit, de quoi acheter son pain, gagner sa vie, dépendrait maintenant de la maladie, des défunts et de leurs funérailles. Il allait vivre au crochet de la mort. Cette situation le ragoûtait modérément. Lorsqu'il était pêcheur, on le payait pour apporter aux autres leur nourriture. C'était d'un coup bien différent. Et même si, jusqu'à ce jour, il ne s'en était jamais fait réflexion, il comprit à cet instant, dans cette hutte misérable, seul, sans famille, ne pouvant compter que sur lui, que ses jours les plus heureux était derrière. Ces considérations ne rendaient pas sa misère plus grande, mais elles mettaient l'accent sur cette déchéance, un déclassement définitif qui le rebutait. Autrefois, il gagnait honorablement sa vie, alors que de ce jour, il aurait davantage la sensation de voler l'argent de son repas, en profitant du deuil de ses concitoyens. Pierre Lesquale avait été un homme courageux et fort. Les revers de la fortune avaient autant brisé sa détermination que sa cheville et son épaule. Il n'était plus le même. Alors, c'est un très beau portrait. Et puis, ce qui met en lumière, c'est ce déclassement social, justement. Cette déchéance du personnage, en tout cas tel que lui la ressent. Mais il n'est pas le seul personnage à souffrir d'une déchéance sociale ou en tout cas d'un déclassement social. Il existe plusieurs personnages qui vivent cela également. Et dans cette société qui est décrite, eh bien, il n'y a pas de garde-fou. Il n'y a pas de garde-fou. C'est une société finalement très, très dure. Il y a la solidarité, bien sûr, qui joue. Mais dans les institutions, il n'y a pas grand-chose qui vient en aide. Et l'épidémie qui sévit va aussi être un facteur dramatiquement aggravant, je crois.
0: Oui, et d'autant que, bon, sur l'histoire du personnage, c'est quand même quelqu'un qui s'est battu toute sa vie. Il a commencé enfant, en fait, il travaillait aux manufactures à Morlaix. Et ensuite, il a été pêcheur, mais c'était pas acquis parce qu'il tenait pas la mer, donc
1: il n'avait pas le pied marin au départ.
0: Il n'avait pas le pied marin. Ouais. On assiste à quelques scènes un petit peu dramatiques, et puis il s'obstine et à force de persévérance, en fait, il devient un marin. Il se marie, il a pas la chance d'avoir d'enfants, donc effectivement, il se retrouve seul. Et il n'a pas finalement d'autres ressources que d'accepter la charge qu'on lui propose. Mmh. Donc effectivement, ça reflète toute la dureté d'une époque. Et avec les bouleversements que l'épidémie peut apporter.
1: Mmh. Alors il y a un autre personnage central du roman, c'est le docteur Marin Le Hire. On le rencontre une première fois, c'est au chapitre 9, et vous le décrivez ainsi. Le docteur Marin Le Hire était de ces figures qui marquent l'histoire de leurs contemporains bien après leur passage. Il était né au siècle précédent et avait toujours voulu accentuer ses origines par une physionomie et une présentation rétrograde rétrograde et extravagante. Cet homme, qui regrettait exagérément de ne pas vivre au temps des Lumières, bravait en même temps le ridicule et la raison par ses convictions et par ses attitudes. Sa silhouette, tout en rondeur, assortie d'une figure joufflue et sympathique, arpentait les rues tournantes de la ville et contribuait d'une certaine façon à la renommée de la cité, débordant même jusqu'à Morlaix et ses environs. Sa peau qui se colorait très vite au premier jour de soleil, son œil noir, ses lèvres un peu épaisses et la large base de son nez donnaient à penser parfois que son origine bretonne n'était pas complètement pure. Mais ce charme exotique que d'autres auraient trouvé douteux lui prêtait, par l'idée, certains talents de sorcier. Un docteur comme ça ne devait pas y en avoir beaucoup dans tout le Léon. Alors, personnage central, la description morale, la description physique à se suivre, on apprend à la fin de l'ouvrage, dans les notes de l'auteur, qu'il s'agit là d'un personnage imaginaire. Contrairement à bien d'autres personnages sur lesquels vous avez pioché dans les archives, il va bien sûr jouer son rôle de médecin dans cette épidémie, on va le retrouver auprès de ses patients, mais il va aussi, par les questions qu'il pose et les questions qu'il se pose, permettre de brosser le panorama de la pensée médicale. En cette période si particulière, vous avez commencé à tracer des pistes tout à l'heure. D'autant plus qu'il est, et il le revendique ici, il est à la charnière de deux siècles, entre la raison, entre les lumières et puis autre chose. C'est un homme ouvert, c'est un homme pragmatique. Il est sans dogmatisme, mais c'est aussi un homme qui a toutes les influences de son époque.
0: Voilà, exactement. C'était un personnage inventé, puisque le premier médecin installé en fait à Roscoff, c'était le docteur Denis en 1838, et avant il n'y avait pas de médecin titulaire. Et donc j'ai choisi effectivement dans une même figure de représenter les deux tendances médicales de l'époque, grossièrement entre les contagionnistes, les non-contagionnistes, qui étaient héritiers du professeur Brousset, qu'on croise aussi au début du roman. Sur sa description physique, il y a un petit clin d'œil à Alexandre Dumas sur ses origines qui sont peut-être un petit peu métissées, on va dire. Donc j'ai essayé d'en faire un personnage un petit peu attachant, parce qu'il a quand même un rôle assez rude. Il a son caractère également, et ça permet effectivement de suivre un petit peu en même temps l'intrigue et puis la question médicale sur l'épidémie quand elle commence à arriver dans la ville.
1: Mmh. C'est la figure de l'honnête homme, comme on le disait autrefois.
0: Exactement.
1: Alors, au fil du récit, les liens se tissent entre les personnages et il y a cette rencontre entre Pierre Lesquale, dont nous avons parlé, et puis un autre personnage très important, c'est Guirec Lebras. Alors, qui est Guirec Lebras? Comment arrive-t-il dans le roman?
0: Alors, Guirec Lebras, c'est un jeune goémonier de l'île de Sieck, donc c'est une petite île de Santec, proche de Roscoff. Et sa mère tombe gravement malade et il décide d'aller à Roscoff pour essayer de trouver quelqu'un pour la soigner. Il l'amène à l'hospice où elle décède des suites du choléra.
1: Mmh. Alors, pardon, allez-y.
0: Non, il se retrouve donc coincé entre guillemets, puisqu'on lui demande de rester là parce qu'il est susceptible d'être porteur de la maladie, et il se retrouve dans cette ville sans ressources, sans moyens, sans possibilité d'hébergement.
1: Et alors, il va errer une partie, enfin en début de nuit, il va errer un peu dans cette ville qu'il ne connaît pas. Il va se retrouver du côté de l'église, du côté de la chapelle de cette église, la chapelle des agonisants. Et il espère peut-être y trouver refuge, au moins pour quelques heures. Et là, il va être découvert justement par Pierre Lesquale, qui se dit « Mais c'est qui ce gars-là? Qu'est-ce qu'il fait là ?» Et qui va très généreusement l'inviter chez lui, dans ce qui est quand même un taudis tel qu'il est décrit. C'est comme ça que le lien va se nouer entre ces deux personnages. Mais c'est une relation qui va évoluer, parce qu'au départ, ils sont méfiants l'un par rapport à l'autre, ils ne se connaissent pas. Et à la fin du roman, on a presque un lien filial entre ces deux personnages.
0: Exactement. Enfin, c'est ce que j'avais voulu montrer. Et puis, on se retrouve effectivement dans l'église de Krosba, à Roscoff, où ils se rencontrent, puisque traditionnellement les églises étaient ouvertes, donc on pouvait au moins y trouver un abri. Et quand Pierre Lescoil arrive, en fait, il pense que c'est quelqu'un qui est venu pour voler quelque chose en fait dans l'église, et ils se retrouvent tous les deux ensemble. Il faut en plus préciser qu'on est le soir de la Toussaint, donc un moment un petit peu emblématique où la tradition bretonne peut aussi étoffer et mettre en lumière le récit.
1: Alors ce lien filial, il a aussi sa racine dans le fait que Pierre Lescoil n'a pas d'enfant. Et qu'il est veuf depuis plusieurs années, dans des conditions qui l'ont laissé vraiment ravagé, dévasté. Et donc ce garçon qui a quoi, une vingtaine d'années, grec, à peu près. Hein,
0: oui, à peu près.
1: Donc c'est effectivement un lien extrêmement très fort qui va se nouer entre eux. Et puis le lendemain matin, il va s'agir d'aller à l'hospice, prendre des nouvelles de la maman. Et c'est là où la rencontre va se faire entre Guirec et Marin Lehir, le médecin, dont il deviendra une sorte de commis, finalement, pendant quelques jours, en tout cas les quelques jours qui vont suivre, il va aider le médecin dans ses visites. Puis il va apprendre beaucoup aussi. Et il va aussi beaucoup prendre de risques.
0: Oui, il y a en même temps une sorte d'esprit de revanche, en fait, par rapport à la maladie qui lui vole sa mère. Et puis, également, effectivement, une sorte de pari, en fait, en se disant que finalement, si la mort doit l'emporter, peut-être que c'est... que ça lui permettra d'être moins malheureux. Et puis, puisqu'il se retrouve seul au monde, il sait qu'il a laissé personne à Sieck, et donc il essaye effectivement, d'ailleurs il le dit à un moment du roman, que finalement il regrette que plus il s'approche de la maladie, moins elle veut le prendre, quoi. Ce qu'il a souhaité à un moment n'arrive pas.
1: Alors il y a cette scène dramatique dans laquelle vous décrivez les retrouvailles de Guirec avec la maman qu'il a laissée la veille au soir. C'est une scène très très dure. Vous écrivez ceci. Il est donc dans ce couloir à l'hospice, guidé par les religieuses. La porte était verrouillée. La religieuse révéla dans sa main une clé de métal sombre qu'elle me tendit sans rien dire. Il n'était plus temps de s'étonner de la nécessité qu'il y avait à enfermer une malade. Pour protéger qui? De quoi? J'ouvris la porte. Il y eut une minuscule seconde, intemporelle et grise, où mes yeux cherchèrent, tandis que mes autres sens recevaient dans un instant figé et net les informations essentielles. Un petit courant d'air léger et fluide, presque imperceptible, sortit de la pièce et caressa mes joues d'un souffle frais et apaisé. Juste après, renvoyant déjà cette première sensation au rang de souvenir, une puanteur atroce, ronde, obstinante, la même que celle qui nous avait accompagnés la veille dans la charrette du père Jules. L'odeur absorbait tout l'air de la cellule, l'engourdissait d'une substance d'un autre ordre, nous obligeant à cette poix répugnante. Un nouveau silence confirma toutes les alarmes. Je ne serai capable d'analyser ces détails subtils que bien plus tard. Mais ce fut ainsi qu'ils m'accueillirent dans la chambre. La supérieure tendit le bras pour éclairer l'intérieur, avec son chandelier me donnant à voir l'atroce cruauté. Le plus épouvantable fut de ne pas la reconnaître d'abord, de ne pas admettre que ce que je découvrais, que ce spectacle odieux, immobile et violent, composait une scène dont ma mère était le centre. Mon esprit glacé d'un coup par ce tableau n'eut même pas le temps d'accepter l'information principale, la réponse à une question qui avait tramé mon insomnie. Ma mère était morte et je ne m'en rendais pas compte. Comme si j'avais observé les subtilités d'une œuvre peinte par un artiste dément. Je contemplais, passif et insensible d'abord, chaque détail sordide, reconstruisant avec effroi les étapes de l'agonie. Alors, c'est une scène extrêmement descriptive, extrêmement dure, et elle va être, en quelque sorte, déterminante dans les choix, et vous en parliez à l'instant, dans les choix que va faire Guirec, justement. Il va avoir envie, peut-être, de se venger de la mort. Est-ce que c'est pas un petit peu cela aussi, cet esprit de vengeance qui va l'amener à prendre tous les risques auprès des malades en accompagnant le médecin dans ses visites?
0: Voilà, prendre tous les risques, sachant que au départ, il considère qu'il n'a plus rien à perdre, quoi. Alors, je rebondis un petit peu sur cet extrait et sur le petit courant d'air qui passe. Mm-hmm. Quand il ouvre la porte, qui fait référence en fait à une tradition bretonne où il faut garder la fenêtre ouverte pour que l'anaon, l'esprit des défunts, puisse s'échapper. Et là, la porte était fermée à clé, et on imagine que c'est peut-être l'âme de sa mère qui passe à côté de lui au moment. C'est la seule nuance un petit peu fraîche entre guillemets à côté de ce tableau qui est effroyable ensuite. Donc je voulais faire cette référence là. Et puis c'est vrai que dans cette description. J'ai essayé de retrouver à ma mesure certains tableaux du hussard sur le toit de Jean Giono qu'on, mm-hmm. qu'on n'oublie pas, où Angelo, effectivement, le héros du personnage, part pendant une certaine période pour aller soigner les gens dans la rue, et on assiste à des scènes que j'ai trouvées d'ailleurs bien plus violentes que la mienne. Enfin, ça c'est mon opinion, mais...
1: Alors, cette scène est quand même extrêmement prenante pour le lecteur quand on assiste à cette scène. Bon, ça ne laisse pas indifférent, hein, je peux vous le dire. Et puis, il y a aussi toutes ces descriptions de où la maladie amène les patients à vomir, à être atteint de problèmes gastriques, etc. Et alors, je ne vais pas dire tout ça à l'antenne, mais je vous avoue qu'à certains moments, je me suis arrêté en me disant, bon, il faut que j'aille prendre un petit peu d'eau pétillante ou quelque chose, parce que j'en ressentais, mais physiquement, le besoin. Donc ça marche, hein, votre écriture est très efficace.
0: Après, j'ai édulcoré un petit peu les rapports qui ont été faits à l'époque. Quand on prend la conférence de Brousset au Val-de-Grâce, mm-hmm. On a beaucoup plus de détails et sur effectivement la physiopathologie du choléra.
1: Mm-hmm. Alors, vous appuyez quand même pour ces descriptions, vous appuyez quand même beaucoup sur des rapports évidemment d'autopsie, peut-être des éléments concrets d'archives, peut-être aussi.
0: Oui, ben surtout les rapports médicaux qui ont été faits à l'époque, puisque Brousset, en fait, on a fait son cheval de bataille. Il a publié un certain nombre d'ouvrages en se vantant d'avoir la meilleure thérapeutique et de proposer certains traitements. Donc, effectivement, sur ces documents du 19e siècle qui sont quand même assez faciles à retrouver, on a des descriptions qui sont assez précises.
1: Mmh. Vous l'égratignez un peu dans la manière dont il prend possession quand il est dans l'amphithéâtre, qu'il donne sa conférence au début du roman, la manière dont il va prendre des airs de grand professeur, finalement, de mandarin, dirait-on aujourd'hui.
0: Oui, alors qu'en même temps, il soigne Casimir Perier, donc le président du conseil qui a été atteint du choléra, et qui est mort des bons soins du professeur Brousset. Donc, bon, après, je l'égratigne un peu. C'est quand même le Val-de-Grâce, je suis ancien médecin militaire, donc c'est aussi ma patrie.
1: C'est aussi votre patrie, oui. Alors, restons un moment encore sur Grec Lebras, et s'agissant de lui, on ne peut évidemment passer sous silence cette mystérieuse rencontre, cet échange de regard, bref, fugace, qui a lieu sur le port de Roscoff au départ, un échange qui, on pourrait croire, s'apparente fort à un coup de foudre. Qu'est-ce que l'on peut révéler? Et là, la difficulté étant telle, je vous refile le bébé, Jean-Baptiste Seigneuric, pour ne pas divulgâcher. Qu'est-ce que l'on peut révéler de ce qui se noue en cet instant et dans ce regard? Parce que l'événement va compter aussi dans le fil du récit et dans la conclusion, effectivement, de cette histoire.
0: Ah bah, de toute façon, cet échange de regard, il va conditionner toute la deuxième partie du roman. Alors, toute la difficulté était de suggérer, sans révéler l'évidence. Généralement, mon épouse me fait le plaisir de lire les livres, et souvent, elle, quand il y a certaines choses justement qu'on devrait taire secrètes, généralement elle les découvre avant. Et je me suis dit, il faut que je sois suffisamment subtil pour qu'elle trouve pas l'astuce. Voilà. Et effectivement, elle a lu cette scène-là et puis elle l'a amalgamée dans l'histoire sans anticiper sur ce qui allait se passer ensuite. Je savais que j'étais dans le vrai.
1: Vous étiez dans le vrai. Alors, on n'en dira rien, évidemment. On va réserver cette surprise au lecteur. Il y a dans les événements que relate ce roman un point que l'on a peu évoqué, c'est la place occupée par la religion aussi. La religion est très présente ici, religion catholique. On est en Bretagne. Avec la maladie, la mort est omniprésente et chacun réagit selon sa croyance, sa foi, voire son rejet de cette religion aussi, qui tente, en l'occurrence, d'affermir son emprise en cultivant la superstition ou la foi naïve de certains. Marin Lehir, il est médecin, c'est un homme de raison, c'est un adepte du siècle des Lumières, il en cultive l'héritage, on l'a dit tout à l'heure. Quel rapport intime a-t-il avec la religion d'une part, et avec, je ferai la différence, avec les autorités qui représentent cette religion d'autre part. C'est très subtil cette relation qu'il a.
0: C'est subtil, et puis c'est vrai que c'est très délicat, d'autant que les prêtres et les recteurs étaient très impliqués, en fait, puisque les recteurs faisaient partie du comité de salubrité publique, donc qui géraient effectivement tous ces problèmes sanitaires, hein, et non seulement au cours de leurs prêches, mais enfin ils intervenaient pour, par exemple, favoriser dans certaines fermes la séparation dans les maisons entre les animaux et les humains, ce qui n'était pas encore le cas à l'époque, ou d'assainir. Donc le curé avait une part très très très très importante, en fait, dans cette activité, et c'est vrai que le médecin est un petit peu en porte-à-faux, puisque il est censé être l'autorité, la seule autorité compétente pour gérer ça, et en face de lui, ben, on a les conditions économiques, on a les conséquences religieuses, enfin tout est à prendre en compte, et il n'a pas toute l'autorité qu'il voudrait. D'ailleurs, on en veut pour preuve, c'est que le maire de Roscoff demande, en fait, à l'hôpital maritime de Brest d'envoyer deux médecins. Et au départ, il n'ose pas le dire à Marin Lehir, de peur de le vexer.
1: De le vexer. Jean-Baptiste Seigneuric, nous parlions de votre livre. On arrive au bout de cette émission, on ne le croirait pas. On parlait de votre livre Roscoff 1832, Choléra Morbus, aux éditions Ex Aequo. Je le rappelle, il est lauréat du Grand Prix du roman 2025 de l'Association des écrivains de Bretagne. Merci infiniment de vous être prêté au jeu des questions de Bretagne 5 et de Page Blanche.
0: Merci Michel pour votre invitation.
1: Il me reste à remercier bien sûr Frédéric Guyon à la prise de son et à la réalisation.

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2: C'est parti pour la nouveauté du disque. On avait déjà entendu une œuvre de Thomas Bangalter avec Mythologie il n'y a pas si longtemps. Mais avec Mirage, l'artiste poursuit son exploration des territoires situés à la frontière de la musique contemporaine et de l'expérimentation sonore. Composé pour le ballet du même nom, imaginé par le chorégraphe Damien Jallet et l'artiste Koei Nawa, cette grande fresque électronique déploie des paysages sonores qui se transforment sans cesse. Héritier de certaines recherches de Yanis Xenakis, Bangalter développe une écriture minimaliste et sensorielle, confirmant la singularité de son parcours depuis la fin de Daft Punk. Je vous propose d'entendre la partie 5 de Mirage de Thomas Bangalter, c'est pour le label Erato.

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1: C'est parti pour la nouveauté du disque. Eh bien, aujourd'hui, je vous propose d'écouter du Haydn avec l'harmonie messe qui impressionne par son ampleur et par l'utilisation particulièrement brillante des instruments à vent. La Missa Brevis de Saint Jean de Dieu dévoile un visage plus méditatif du compositeur autrichien. À la tête des arts florissants, William Christie met en lumière la spiritualité de ces deux partitions majeures du répertoire sacré. On écoute le mouvement Vivace de l'harmonie messe en si bémol majeur, Ob 22-14 de Haydn pour le label Harmonia Mundi.
2: Merci beaucoup, Michael Rebel, disponible aussi en podcast, évidemment, sur accent4.com. Et on écoute cette nouveauté, Les Arts Florissants, avec Joseph Haydn, dans la composition de ce moment musical que nous aimons, que vous aimez. C'est Accent 4.

0: Plus ou moins bêtes, les animaux et l'éducation. Tel est le thème de l'exposition temporaire passionnante proposée jusqu'au 20 septembre au musée départemental de l'école rurale de Trégarvan. À travers les manuels scolaires, la littérature jeunesse, les jeux et objets pédagogiques, l'exposition explore la place des figures animales dans l'enseignement et l'éducation informelle, depuis la vision du monde animal où se mêlent science et morale, distinction des bonnes et des mauvaises bêtes, puis théorie de Darwin qui interroge la place de l'humain au sein du vivant. En classe, l'animal est aussi un support pédagogique, des dissections aux modèles anatomiques en passant par les travaux d'élèves. Conçu comme une véritable expérience immersive par le Musée national de l'éducation de Rouen, l'exposition tout public met aussi en lumière l'évolution des regards sur l'environnement, de l'observation naturaliste aux premières réflexions écologiques intégrées aux enseignements. Les informations pratiques sur l'exposition « Plus ou moins bête » au musée de l'école rurale de Trégarvan se trouvent sur le site cdp29.fr.
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0: 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En première partie, place à une autre voix, celle de Aïcha Kara, joyau du Bambaoué Trio, qui compte également Philippe Champion à la trompette et au bugle, et Ludovic Le Gall à la guitare. 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

0: Les 19 et 20 septembre, place aux Journées européennes du patrimoine. Pour cette 43e édition, la manifestation très prisée des curieux met en avant deux thèmes, patrimoine de la photographie et patrimoine en péril, raviver, résister, réimaginer. À l'occasion de ce week-end, le musée départemental breton à Quimper et ses expositions temporaires sont accessibles gratuitement tout le week-end. Le samedi 19 septembre, à 10h30, ce même musée breton propose une visite décalée de ses collections qui, toujours sous la houlette de la compagnie Hop Ad Hoc, pourra se prolonger le dimanche, mais cette fois au manoir de Kernot à Quimperlé. En savoir plus sur cdp29.fr, le site de Chemin du patrimoine en Finistère.
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1: Plus ou moins bêtes, les animaux et l'éducation. Tel est le thème de l'exposition temporaire passionnante proposée jusqu'au 20 septembre au musée départemental de l'école rurale de Trégarvan. À travers les manuels scolaires, la littérature jeunesse, les jeux et objets pédagogiques, l'exposition explore la place des figures animales dans l'enseignement et l'éducation informelle, depuis la vision du monde animal où se mêlent science et morale, distinction des bonnes et des mauvaises bêtes, puis théorie de Darwin qui interroge la place de l'humain au sein du vivant. En classe, l'animal est aussi un support pédagogique, des dissections aux modèles anatomiques en passant par les travaux d'élèves. Conçu comme une véritable expérience immersive par le Musée national de l'éducation de Rouen, l'exposition tout public met aussi en lumière l'évolution des regards sur l'environnement, de l'observation naturaliste aux premières réflexions écologiques intégrées aux enseignements. Les informations pratiques sur l'exposition Plus ou moins bête au musée de l'école rurale de Trégarvan se trouvent sur le site cdp29.fr.
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